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Et un bel après-midi, il est allé se promener du côté des marécages. Là où les sols pleurent sur la terre et l'air est tout mouillé. Et la mousse qui descend des cyprès ressemble à un monstre à l'œil maussade. Juste à l'endroit où vivent les grenouilles. Eh bien, ce petit garçon, il s'assoit sur un tronc d'arbre et il écoute les grenouilles. D'abord, elles ne parlent que le langage des grenouilles, quoi. Quelques-unes disent. Il y en a d'autres qui font...

0: Et même de temps à autre, on entend certes une grenouille qui fond. 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
0: Un crapaud de répondre...
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0: Et une toute petite grenouille, elle dit...
1: Je peux pas, je peux pas.
0: Chef de la tribu. En américain, on dit « the boss frog » avec les yeux gros et verts. Il sort la tête de l'eau et il dit
3: « Boh !»
0: Et toutes les grenouilles, elles sautent dans l'eau et elles nagent au loin en faisant «

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1: Les 7h, Antoine Hiversel, 2h de plus dans nos studios à Bonn en Allemagne. Vous êtes à l'écoute d'Info Matin. Nous sommes le mardi 27 mai 2026. Bonjour et bon retour, Carole Assignon.
2: Bonjour Constance Fischer, bonjour à toutes et à tous. À la une ce matin, le dernier rebondissement politique au Sénégal. 4 jours après avoir été limogé par le chef de l'État, l'ancien Premier ministre Ousmane Sonko a été élu à la tête de l'Assemblée nationale sénégalaise.
1: L'épidémie d'Ebola en République démocratique du Congo et les défis de la communication avec une population méfiante. Et puis nous irons ce matin aussi au Cameroun où les enlèvements d'enfants interpellent.
2: Nafissa Madou sera avec nous pour le sport. Et l'interview de la semaine porte aujourd'hui sur le virus Ebola.
1: Le Flash Info pour commencer avec vous, Carole.
2: Israël dit avoir tué le nouveau chef de la branche armée du mouvement islamiste palestinien Hamas. Mohamed Odeh a été visé par une frappe à Gaza en dépit du cessez-le-feu censé être en vigueur depuis octobre. Le Hamas n'a fait aucune déclaration à son sujet à ce stade. Outre Gaza, Israël poursuit également ses opérations militaires au Liban. Des frappes de l'armée israélienne mardi dans le sud du pays ont fait 31 morts et 40 blessés selon un communiqué du ministère libanais de la Santé. En plus des frappes aériennes, Israël a annoncé tendre ses opérations terrestres contre le mouvement pro-iranien Hezbollah, au-delà de la ligne jaune qu'elle a établie dans le sud du Liban, à une dizaine de kilomètres de la frontière.
1: L'Iran accuse les États-Unis d'avoir violé le cessez-le-feu.
2: Une accusation suite à des frappes américaines nocturnes dans le sud de l'Iran. Ces frappes portent un coup aux apparents progrès dans les négociations pour mettre durablement fin à la guerre au Moyen-Orient. C'est dans ce contexte que ce mercredi, l'agence iranienne ISNA a rapporté que le trafic aérien était maintenant rouvert sans interruption dans 10 aéroports du pays. Les deux grands aéroports de Téhéran avaient, eux, déjà repris leurs activités en avril après des semaines de fermeture en raison de la guerre.
1: 10 marins indiens détenus en Iran ont été libérés.
2: Une libération après des efforts diplomatiques soutenus selon les autorités maritimes indiennes. Les marins étaient détenus en Iran depuis juillet 2025. L'Iran annonce régulièrement intercepter des navires accusés de transporter illégalement du carburant dans le Golfe. New Delhi et Téhéran entretiennent des relations en matière de diplomatie et d'énergie, mais l'Inde maintient également des liens solides avec les États-Unis et Israël. Au Laos, à présent, les équipes de sauvetage continuent les opérations de recherche pour retrouver en vie 7 personnes piégées par les eaux depuis 7 jours dans une grotte. Ces 7 personnes qui sont des mineurs ont été surpris par la montée des eaux après être descendues le 20 mai chercher de l'or dans une grotte. Elles sont prises au piège depuis et se trouveraient dans une chambre à environ 300 mètres de l'entrée. Les sauveteurs espèrent atteindre cette zone ce mercredi lors d'une dernière plongée, si les conditions le permettent.
1: Et puis une bonne nouvelle pour finir, pour la forêt en Amazonie brésilienne.
2: Et oui, selon un rapport publié aujourd'hui, la déforestation y a atteint l'an dernier son plus bas niveau depuis 2019 et la surface déboisée dans tout le pays est passée pour la première fois sous le million d'hectares. Ces données ont été recueilli par le réseau de surveillance de référence Map Biomass. Rappelons que la couverture végétale est essentielle pour absorber le dioxyde de carbone et freiner le réchauffement climatique.
1: Les dernières nouvelles du monde, il est 7h03, en temps universel, la suite du journal.
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1: 7h03 et la même heure à Dakar, au Sénégal. L'ex-premier ministre Ousmane Sonko a donc été élu hier président de l'Assemblée nationale. Et ce, 4 jours après avoir été limogé par le président Bassirou Diomaye Faye. Le nouveau président de l'Assemblée nationale a été longuement applaudi par les députés de son parti. Son parti qui détient 130 des 165 sièges du Parlement.
2: Je n'utiliserai pas cette responsabilité pour organiser le chaos institutionnel. Aucun député avec moi n'utilisera cette institution pour une vendetta personnelle. C'est ce qu'a déclaré Ousmane Sonko après son installation au perchoir de l'Assemblée nationale. Il a cependant indiqué que l'Assemblée nationale ne sera pas une chambre d'enregistrement.
1: Ousmane Sonko, président de l'Assemblée nationale. Pour Pape Ibrahima Kane, chercheur sénégalais et spécialiste des questions régionales en Afrique, cela ressemble à un arrangement à l'intérieur du PASTEF, le parti au pouvoir. Écoutez.
3: En voyant comment les choses à l'intérieur du parti se sont faites, l'ancien président de l'Assemblée nationale a démissionné pour lui céder la place. Et en plus, bon, le fait que l'ancien premier ministre soit revenu au Parlement sans que cela ne donne lieu à des conciliabules ou même à une demande d'information au niveau du Conseil constitutionnel, parce que beaucoup de gens ici pensaient que M. Sonko ne pouvait pas retourner au Parlement. Tout cela laisse croire qu'il s'agit d'un arrangement au plus haut niveau. C'est-à-dire, on ne peut pas travailler ensemble au niveau de l'exécutif. Soit il faut qu'on trouve un moyen de continuer à travailler ensemble, mais en n'étant pas aussi proches l'un de l'autre. Et si tu peux aller au Parlement, tu contrôles l'activité gouvernementale, tout va aller dans le sens des intérêts du Sénégal. Et je pense que c'est ce qui semble avoir été fait ces derniers jours. Je peux vous garantir que la demande sociale aujourd'hui, c'est le point le plus important pour les Sénégalais. Comment faire pour que leur situation économique et sociale se transforme avec tout ce que le PASTEF avait promis?
1: L'analyse de Pape Ibrahima Kane, chercheur sénégalais au micro de Georges Ibrahim Tounkara.
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1: La situation sanitaire demeure préoccupante dans l'est de la République démocratique du Congo, où l'épidémie d'Ebola progresse rapidement. Les raisons de cette aggravation du nombre de cas sont liées à un message de prévention qui passe mal auprès des Congolais, notamment en raison de la méfiance de la population.
2: Au moins 220 personnes sont mortes depuis le début de cette épidémie. Il y a 12 jours dans les zones de santé de Mangbalou et de Ouampara, dans la province de l'Ituri, le virus en cours de propagation est due, on le rappelle, à la souche Bundibugyo, pour laquelle aucun traitement ou vaccin ne sont encore disponibles.
1: Les explications de Jean-Noël Bamouézé de notre bureau de Kinshasa.
4: Le message de lutte contre la propagation passe mal au sein des habitants de l'Ituri, épicentre de la variante de cette épidémie, que ce soit par manque d'informations ou parce que certains ne veulent pas croire à la maladie. Beaucoup de Congolais ne respectent pas les principes de base de la prévention. Cet habitant de Mongualou, qui s'exprime sous anonymat, témoigne de la confusion des habitants.
5: Des rumeurs ont tellement circulé que chacun les a orientés comme il veut, créant trop de confusion. Mais les gens meurent en grand nombre. Il nous est arrivé d'enterrer plus de 10 personnes en une journée. Nous ne savions pas de quoi il s'agissait jusqu'à ce que les gens de MSF sont venus pour parler d'Ebola. Nous avons alors compris que c'est Ebola.
4: Plus de 900 personnes sont soupçonnées d'avoir contracté la fièvre hémorragique d'Ebola en RDC. L'épidémie reste surtout concentrée dans la province de l'Ituri où elle fait des victimes au quotidien, mais les communautés n'y croient pas toujours. John Netumujimbe est superviseur de l'équipe d'enterrement digne et sécurisé à Mongualou.
6: Malgré qu'il y a des morts, les gens ne croient pas. Et s'ils voient les équipes de la riposte sur le terrain, ils se disent qu'il est en train de propager la maladie. S'il y aura une forte sensibilisation, que la communauté puisse d'abord accepter que la maladie est là.
4: Alors que l'Organisation mondiale de la santé qualifie l'épidémie en cours d'extrêmement grave, la désinformation complique davantage la riposte sanitaire. Ces rumeurs entraînent des résistances communautaires. C'est ce qu'explique le docteur Richard Lokodi, médecin directeur de l'hôpital général de Mongualou.
7: Vous savez, c'est pour la première fois que cette population vit de telles situations. Il n'y a jamais eu une épidémie de telle ampleur dans la région. Ils sont en train d'indexer certaines personnalités. Pourtant, ce n'est pas un X ou un Y qui a amené la maladie.
4: Déclaré le 15 mai à Ituri, la fièvre hémorragique d'Ebola s'est également propagée dans les provinces du Sud Kivu et du Nord Kivu, ainsi qu'en Ouganda. Voisin Jean-Noël Bamouissé à Kinshasa pour la Deutsche Welle.
2: Et c'est dans ce contexte que la visite du chef de l'Organisation mondiale de la santé, initialement prévue hier en RDC, a été repoussée à demain jeudi. Tedros Adhanom Ghebreyesus doit notamment se rendre vendredi à Bounia, capitale de l'Ituri et foyer de l'épidémie en cours.
1: Et à noter par ailleurs que le gouvernement congolais est actuellement en discussion avec les Américains pour obtenir un anticorps monoclonal développé aux États-Unis et qui agit sur l'immunité. Information communiquée hier par le ministre congolais de la Santé, Samuel Roger Kamba, lors d'une conférence de presse animée par le ministre de la Communication, Patrick Muyaya.
8: Les Américains avaient développé un traitement, donc ce qu'on appelle un anticorps monoclonal, un test qui agit sur les trois types d'Ebola, c'est-à-dire Zaïre, Soudan et Bundibugyo. Et donc, nous avons demandé aux Américains de nous disponibiliser cette molécule-là pour pouvoir traiter les malades. Donc nous avons fait la demande officielle, on a déjà échangé beaucoup avec eux. Je pense que dans les jours qui viennent, on va voir. Mais en fait, on ne va pas traiter les malades directement, on va faire ce qu'on appelle un essai clinique. Parce que ça a été testé en laboratoire, ça a passé tous les stages d'évaluation. Mais comme il n'y avait pas d'Ebola autre que Zaïre, ça n'avait pas été utilisé. Donc nous allons utiliser, si les Américains nous en disponibilisent, cet anticorps monoclonal pour pouvoir traiter les malades. C'est vraiment pour les gens qui sont malades.
1: Le ministre congolais de la Santé, Samuel Roger Kamba, enregistré par notre correspondant à Kinshasa, John Kanyunyu. Le ministre qui, on le rappelle, a annoncé lundi le développement de 20 millions de dollars américains pour faire face à l'épidémie. L'Union européenne a de son côté promis une enveloppe de 15 millions d'euros pour soutenir la riposte.
2: Et restez à l'écoute puisque nous reparlerons du virus Ebola à la fin de cette édition. Ce sera dans l'interview de la semaine.
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1: Direction le Mali à présent. Les personnes déplacées internes ainsi que les personnes expulsées du désormais ex-marché à bétail de Faladier à Bamako célèbrent aujourd'hui l'Aïd el-Kébir, encore appelé Tabaski ou fête du mouton, et ce dans des conditions particulières. Le site a en effet été évacué il y a quelques semaines pour officiellement des raisons de sécurité.
2: Mais la partie du site abritant le centre éducatif pour enfants a pour le moment échappé à la démolition. Ses occupants ainsi que quelques personnes expulsées s'organisent à leur façon pour passer cette importante fête dans le calendrier musulman.
1: Les explications de Mahamadou Kane, notre correspondant à Bamako.
10: Dans un site presque entièrement dévasté, se dresse l'espace éducatif pour enfants, dénommé le centre ami des enfants du camp informel des déplacés de Faladier. Ici, quelques familles déshéritées, ayant fui le combat dans leur localité, y ont trouvé refuge en attendant leur relocalisation. En cette veille de la fête de Tabaski, les conditions demeurent précaires sur place. Aminata a fui en 2019 le conflit dans les cercles de Bankas, dans la région de Bandiagara, située dans le centre du pays. La mère de 4 enfants s'est retrouvée, après l'évacuation en avril dernier du camp informel des déplacés de Faladier, dans ce centre qui, à la base, n'offre pas de conditions d'hébergement. Elle se prononce sur les besoins des déplacés internes.
11: Le fait de ne pas pouvoir avoir un nouveau site adapté nous affecte sur le plan environnemental. En plus des soins de santé, ce dont nous avons le plus besoin maintenant, ce sont des vivres, du riz, de l'huile, voire des habits de fête pour nos enfants.
10: À quelques 500 mètres de là, Fousseini et Oumar observent, depuis leur charrette, l'abattage d'un mouton par un boucher. Les deux jeunes éleveurs de 14 et 15 ans se préparent à démembrer les restes de la bête, moyennant la somme de 2000 francs CFA. Selon Fousseini, ils ne connaissent que ce travail. La mélancolie se lit sur son visage lorsqu'il évoque la fête de Tabaski. L'année dernière, à pareil moment, on vendait des moutons, on conduisait aussi les bœufs chez leur acquéreur. On gagnait beaucoup d'argent avec ces activités. Mais présentement, vous le constatez, nous sommes là les bras ballants. C'est très dur. Mais on continue de venir ici quand même pour voir si nous pouvons obtenir quelques jetons. Sous la supervision de la Direction nationale du développement social, des organisations humanitaires locales et internationales comme les SAMI Social Mali ou l'UNICEF continue de surveiller la situation des enfants du centre éducatif et ludique du site évacué de Faladier et plus globalement des 300 familles qui vivaient sur place. Mais pour l'heure, aucun autre espace aménagé n'a été désigné en vue de leur relocalisation. Mahamadou Kane, Bamako pour la Deutsche Welle.
2: Et en ce qui concerne l'Aïd, notez que les fidèles musulmans accomplissent aujourd'hui en Arabie Saoudite le dernier grand rituel du pèlerinage annuel, la lapidation de Satan, au premier jour donc de l'Aïd, fête majeure de l'islam sur fond de crainte de reprise de la guerre au Moyen-Orient.
1: En plus bref, maintenant au Burkina Faso, un imam et prédicateur sunnite influent a été interpellé hier à Ouagadougou et conduit vers une destination inconnue. Il s'agit de Mohamed Ishad de Kindo. Il avait formulé il y a quelques jours des critiques contre un projet de loi encadrant l'exercice des libertés religieuses dans le pays. L'imam avait appelé les autorités à se questionner davantage sur la portée de leurs actes avant d'agir.
2: Quelques heures après son interpellation intervenue à la veille de l'Aïd, des centaines de personnes ont manifesté à Ouagadougou exigeant sa libération selon des habitants. La manifestation a été dispersée à coups de gaz lacrymogène selon un manifestant joint par l'agence France Presse. La Fédération des associations islamiques du Burkina Faso a invité l'ensemble des fidèles musulmans au calme, à la retenue et à la sérénité.
1: Vous écoutez Info Matin, il est 7h15 en temps universel. Au Cameroun, la disparition récente de la petite Noël, âgée de seulement 18 mois, ravive l'angoisse autour des enlèvements et assassinats d'enfants.
2: Après plusieurs affaires particulièrement choquantes à Yaoundé et dans d'autres villes du pays, les familles et les associations dénoncent l'impunité des criminels et réclament des enquêtes plus rapides. Et
1: Elisabeth Hassen, notre correspondante à Yaoundé, nous fait le point sur ce dossier.
12: Je me remets comme mon enfant. Pardon. C'est ma joie de vivre.
13: La voix est brisée. Celle de la mère de la petite Noël Wandi Benkono, qui a disparu alors qu'elle était âgée d'à peine 18 mois. Enlevée dans la concession familiale en Kouaban, en périphérie de Yaoundé. Un quartier déjà marqué par un autre drame. Il y a quelques mois, Divine Barga, 11 ans, y avait été violée puis tuée. Entre 2025 et 2026, plus d'une dizaine d'enfants auraient été enlevés, violés ou assassinés, selon le gouvernement. Mais certaines organisations de défense des droits de l'enfant avancent des chiffres beaucoup plus alarmants. Plus de 400 cas auraient été en fait signalés sur la même période. Pour Jean-Baptiste Niebel, sous-directeur de la promotion et de la protection des droits de l'enfant au ministère de la promotion de la femme et de la famille, le meurtre de ces enfants est incompréhensible.
14: Nous avons en fait le cas de deux enfants tués par leur propre maman qui, une fois interpellée, a laissé croire que la suggestion lui a été faite par des personnes, comme quoi ça pourrait peut-être aider à changer son standard de vie. Comprenez que ça dépasse l'entendement humain.
13: Un autre élément est régulièrement dénoncé par les familles, le sentiment que les criminels bénéficieraient d'une certaine impunité. Dans plusieurs affaires, les proches se plaignent d'attendre toujours que la justice soit rendue. Comme dans le dossier de la petite Orphée, 5 ans, tuée dans des circonstances d'une extrême violence en août 2024. Mais récemment, une condamnation a marqué les esprits. Le meurtrier du bébé Matisse a été condamné à la peine de mort. Une décision saluée par plusieurs familles, même si beaucoup réclament encore des enquêtes plus rapides, explique Olympio Sipora, présidente de l'association Open Faith qui milite pour les droits des enfants.
15: Les sanctions doivent devenir plus sévères. Il faut également que les autorités soient promptes à déclencher la procédure, qu'elles n'attendent pas toujours que ce soit les réseaux sociaux qui mettent la pression avant qu'elles n'agissent.
13: Face à la multiplication des meurtres d'enfants, les autorités ont mis en place un numéro vert pour signaler les disparitions, le 116. Un service gratuit, mais pour de nombreux Camerounais, cela reste insuffisant. Dans plusieurs quartiers, la peur s'est donc installée, car derrière les chiffres et les discours officiels, une réalité demeure. La sécurité des enfants n'est toujours pas assurée. Elisabeth Hassen à Yaoundé pour la Deutsche Welle.
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1: Le sport ce matin, c'est avec Nafissa Amadou qui nous a rejoint au studio. Bonjour Nafissa.
16: Bonjour Constance, bonjour Carole et bonjour à toutes et à tous.
1: Et on commence par le tennis avant de parler football. À Roland-Garros, grosse surprise hier, le Français d'origine ivoiro-camerounaise Moïse Kouamé a battu le Croate Marin Cilic, ancien vainqueur de l'US Open.
16: En effet, Moïse Kouamé s'est nettement imposé en 3-7, 7-6, 6-2, 6-1 face à un adversaire de 20 ans. Son aîné, le jeune Français de 17 ans seulement, a tenu bon dans les moments décisifs avant de dérouler son jeu. Il devient ainsi le plus jeune joueur à se qualifier pour le deuxième tour de Roland-Garros depuis 1991. Moïse Kouamé est également le plus jeune joueur de tennis à remporter un match en grand chelem depuis Bernard Tomic en 2009. C'était en Australie, classé 833e mondial en début d'année. Moïse Kouamé confirme qu'il est l'un des grands espoirs du tennis français. Une fierté aussi pour ses pays d'origine, le Cameroun de sa maman et la Côte d'Ivoire de son papa.
2: Place maintenant en effet, ça au football avec la Coupe du Monde 2026, à moins d'un mois du coup d'envoi du mondial prévu du 11 juin au 19 juillet aux États-Unis, au Canada et au Mexique. Eh bien, le Maroc a dévoilé la liste de ses joueurs.
16: Le sélectionneur Mohamed Wahbi a présenté son groupe ce mardi, une liste de 26 joueurs marqués par la confirmation d'Achraf Hakimi comme capitaine des Lions de l'Atlas. Arrivé récemment à la tête de la sélection après la démission de Walid Regragui, Mohamed Wahbi, ancien sélectionneur des moins de 20 ans et champion du monde avec cette même génération, a expliqué avoir dû trancher dans un vivier très large après un seul stage en mars dernier. Aux côtés d'Achraf Hakimi, on retrouve des cadres comme Yacine Bounou dans les buts, Sofiane Amrabat au milieu et en attaque, vous avez Ayoub El Kabi et Brahim Diaz. Brahim Diaz qui est l'auteur de la Panenka manquée en finale de la CAN. La sélection marocaine fait aussi place à la jeunesse avec une première convocation pour le milieu de terrain Samir El Mourabet.
1: Le Maroc qui débutera son mondial le 14 juin face au Brésil dans le choc du groupe C où figurent également l'Écosse et Haïti.
16: Oui, mais sur le terrain, les Lions de l'Atlas affichent une belle forme à l'image de leur succès en match amical. C'était hier contre le Burundi, 5 buts à 0. 8e nation mondiale au classement de la FIFA, le Maroc visera d'abord la première place du groupe avant d'espérer créer à nouveau la surprise. Le Maroc, vous le savez, est le premier pays africain à atteindre les demi-finales d'une Coupe du Monde. Achraf Hakimi et ses coéquipiers sont donc très très attendus et les Lions marocains veulent continuer à faire rêver tout un peuple, mais pas seulement. Hein.
1: Pas seulement, et puis les Lions marocains, on parle des Lions marocains, mais on va parler aussi des Lions du Sénégal qui ont reçu hier le drapeau national des mains du président Bassirou Diomaye Faye avant leur départ pour les États-Unis. La sélection sénégalaise, elle quittera Dakar demain pour poursuivre sa préparation au Mondial. Nafisa, vous, on vous retrouve également demain pour le Focus Sport. Ce sera dans l'édition de 17h TU en radio filmée.
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1: Vous l'avez peut-être entendu au début de cette édition, la riposte contre l'épidémie d'Ebola se heurte encore et toujours à des difficultés sur le terrain. Outre la méfiance notée au niveau des populations, il y a aussi le manque de moyens pour mettre en place des dispositifs sûrs pour prendre en charge les cas suspects et encadrer la communication.
2: Alors des structures locales reçoivent de l'assistance d'ONG à l'étranger telles que Brotherhood für die Welt et Diakonie Katastrophenhilfe. Ces deux structures allemandes ont organisé une séance d'information pour présenter la situation de leurs partenaires sur le terrain en RDC.
1: Le docteur Josué Iboulongou travaille à Goma avec l'ONG Diakonie Katastrophenhilfe. Interrogé par Fréjus Kenom, il revient sur les conséquences concrètes du déficit de financement de la gestion de l'épidémie.
17: Docteur Josué Iboulongou, bonjour.
18: Bonjour.
17: Vous êtes à Goma, dans le Nord Kivu, donc une province sous le contrôle de l'AFC M23. Décrivez-nous votre quotidien. Est-ce que vous réussissez à faire le travail comme cela se doit?
18: Pour la question humanitaire, il n'y a pas de souci. Les autorités sur place comprennent qu'il s'agit d'une épidémie, qu'il faut protéger la population et qu'il faut également faciliter l'accès tous les humanitaires pour venir en aide à la population. Donc pour le moment, nous pouvons dire que ces points-là ne constituent pas une barrière majeure. Par contre, il faut dire que dans la région, il n'y a pas seulement M23. Il y a aussi d'autres groupes armés. Il y a plusieurs groupes armés. Il y en a qui se retrouvent même dans les brousses et qui continuent à combattre jusqu'au jour d'aujourd'hui. C'est là qu'il se trouve beaucoup plus de problèmes parce que les populations se déplacent dans tous les sens avec la possibilité de répandre la maladie ou de se retrouver dans des zones éloignées, difficiles d'accès, où personne ne peut les venir en aide.
17: Alors, dans ce contexte, quels sont les acteurs principaux à impliquer dans la communication sur place? Est-ce que les acteurs religieux et les acteurs, les leaders communautaires ont un rôle à jouer?
18: Oui, bien évidemment. Nous pensons que les leaders religieux sont les plus écoutés. Aussi, il y a les leaders communautaires, particulièrement les chefs coutumiers. Dans les milieux très éloignés, ce sont les tenants des coutumes quand ils disent quelque chose et ils sont écoutés.
17: Dans la province de l'Ituri, qui est l'épicentre de l'épidémie, les autorités ont dû prendre des mesures, l'interdiction des rassemblements par exemple, y compris aussi les cultes. Dans ces conditions, est-ce que les leaders religieux peuvent encore vraiment jouer le rôle que vous êtes en train de leur décrire?
18: Si un leader religieux passe à la radio, il fait passer un message. Le message peut être compris. Les rencontres des petits groupes se font, bien évidemment, avec la distanciation sociale, pas seulement les grands cultes. Et les messages, une fois compris, ça peut être répercuté dans les familles respectives et par conséquent dans la communauté également.
17: Alors, vous avez insisté sur la communication pour impliquer les populations et leur faire comprendre la réalité de l'existence donc du virus Ebola. Qu'est-ce qui se passe lorsque une personne est en isolation? Quel traitement lui est appliqué?
18: Lorsqu'une personne est en isolation, en premier lieu, la personne se voit privée de toutes ses activités, mais aussi, contrairement aux autres épidémies, actuellement, c'est difficile de trouver de quoi manger. Les gens se trouvent dans l'isolation, ils n'ont pas à manger. Et les gens qui sont en isolation, parfois, ils traînent pour avoir les résultats de leurs tests.
17: C'est parce que ces tests, ces prélèvements sont envoyés à Kinshasa, ne sont pas traités sur place. Et le temps que les résultats reviennent sur le terrain, le malade commence à devenir dubitatif. C'est ça?
18: Oui. Effectivement, il faut toujours faire les PCR, qui est un test qui demande un équipement adéquat et qu'on ne trouve pas partout. Tous ces éléments ravivent l'inquiétude et ravivent également la méfiance au point de susciter même les fuites. Nous avons enregistré des cas de fuite de personnes qui étaient en isolation et qui ont quitté des forces pour se retrouver dans la communauté, ce qui est aussi encore un danger.
17: L'OMS, l'Organisation mondiale de la santé, avait eu une réaction plus efficace, plus rapide lors de l'épidémie qui avait touché l'Afrique de l'Ouest. Aujourd'hui, on dirait que l'organisation n'a plus ces moyens-là qui lui avaient permis de réagir. Quels sont les facteurs qui ont conduit à cette situation?
18: Il faut dire ici, ce n'est pas seulement l'OMS, il y a aussi les autres partenaires humanitaires qui, pour le moment, les moyens sont sensiblement réduit, avec ce qu'il y a eu comme coupure de fonds de l'USAID, aussi la réduction des financements des bailleurs traditionnels. Ici, nous voyons les bailleurs qui se trouvent en Europe pour se focaliser sur leur propre défense. Et cela a fait que les financements se sont vus réduits sensiblement. Et ça fait que personne n'a les moyens nécessaires. Pour le moment, on essaie de se coordonner tant soit peu comme acteurs humanitaires pour mettre ensemble les efforts et faire ne serait-ce que ce qui est possible de faire avec les moyens de bord.
17: Quel est ce que vous attendez du gouvernement à Kinshasa?
18: Même s'il y a l'OMS, il y a les acteurs humanitaires, nous pensons que c'est important que le gouvernement au niveau de Kinshasa s'implique pas seulement dans les zones où il contrôle, mais aussi collaborer avec les autorités en place pour voir comment sauver des vies.
17: Docteur Ibulungu, merci beaucoup de vous être prêté à nos questions.
18: C'est moi qui vous remercie.
1: Et c'est une interview de la semaine que vous pourrez retrouver dans un instant sur notre site internet dw.com/français. 7h27 en temps universel, le rappel des titres avec vous, Carole.
2: Eh bien, nous avons évidemment parlé de la lutte contre l'épidémie d'Ebola en République démocratique du Congo. Il a aussi été question du Sénégal avec l'élection de l'ancien Premier ministre Ousmane Sonko à la tête de l'Assemblée nationale et puis du Cameroun où les enlèvements d'enfants suscitent inquiétudes et interrogations. À noter également la célébration aujourd'hui de l'Aïd El Kébir, encore appelé Tabaski ou fête du mouton.
1: Merci, Carole. Et merci à vous toutes et tous qui nous avez écoutés encore une fois ce matin. La prochaine édition radio, c'est 17h TU sur nos ondes, radio filmée même. Et d'ici là, vous nous retrouvez bien sûr sur notre site et sur les réseaux sociaux où vous pouvez toujours réagir au sujet d'actualité ou nous poser des questions. Bonne fête de l'Aïd à toutes et à tous et excellente journée. Tchuss !

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0: Bonjour à toutes, bonjour à tous. C'est une émission du Fil des Bobines, l'émission préparée par l'association Cinéphile. Et aujourd'hui, c'est la dernière émission de notre saison et nous avons le plaisir d'être en compagnie d'Hervé. Bonjour Hervé.
1: Bonjour Godefroy.
0: De Martine, une des très anciennes membres du CA. De Godefroy à l'animation et à la technique, c'est Mathilde. Bonjour Mathilde.
2: Salut Cinéphile.
0: Et on en profite pour remercier en cette dernière séance de la saison Studio Zef. C'est un vrai plaisir de venir ici, d'être toujours extrêmement bien accueilli par Thomas, Clémentine et Mathilde, et de pouvoir du coup travailler en tranquillité pour vous proposer une certaine approche du cinéma qu'on aime, et on les remercie beaucoup. Alors, la saison de Cinéphile, c'est en effet entre septembre et juin, puisque nous faisons un arrêt de la programmation au niveau des lobbies en juillet et août. Septembre et juin, c'est d'ailleurs le moment où vous pouvez, à partir de septembre, adhérer à l'association Cinéphile. Nos adhésions maintenant se déroulent surtout en septembre et au début de la saison. Adhérer à Cinéphile, c'est avoir un tarif préférentiel, bien entendu, pour tous les films cinéphiles. Recevoir le travelling, qui est le document qui vous donnera tous les renseignements sur les films qui vont être programmés dans les 2 mois à venir. Et c'est aussi avoir un tarif préférentiel sur les films focus, qui sont les films rejetés aux lobbies par les lobbies, mais pour lesquels nous avons eu un coup de cœur et pour lesquels vous pourrez avoir aussi un tarif cinéphile. Donc, là, ce n'est pas le moment d'adhérer, mais à partir de septembre, vous pouvez y aller, c'est pas cher et ça peut rapporter gros. Alors, sur cette émission, il va y avoir 2 parties. D'une part, notre première partie, on va vous présenter la programmation du mois de juin avec des films et des événements. Et puis, en deuxième partie, ce sera les événements qu'on appelle, nous, plein air ou hors les murs, c'est-à-dire un certain nombre de projection de films que nous organisons avec des associations, des maisons de quartier au niveau de Blois ou du Blésois. Alors pour commencer, un point, puisque nous allons diffuser cette émission un tout petit peu plus précocement que d'habitude, nous vous invitons à profiter d'aller voir Les Fleurs du Manguier, un film que nous avions présenté lors de la précédente émission, sachant qu'il y aura une soirée exceptionnelle jeudi 28 mai, notamment avec Amnesty International, puisque Les Fleurs du Manguier, c'est une histoire qui raconte les pérégrinations d'un garçon et de sa sœur, Rohingya, pour essayer de trouver une terre d'asile. C'est un film qui n'est pas du tout misérabiliste, mais qui est un film puissant. Donc, le 28 mai, jeudi, n'hésitez pas à aller à cette soirée exceptionnelle. Et puis, premier film de la programmation de juin, par une réalisatrice que nous aimons bien, c'est Nourit Aviv. Ce film, c'est son dernier film, elle en a fait une quantité impressionnante. Ça s'appelle Prénom, au pluriel, et c'est Martine qui a particulièrement apprécié et défendu ce film. Martine, qu'est-ce que tu pourrais nous en dire?
3: Alors, c'est vrai qu'on avait déjà eu un lien d'amitié avec Nourit Aviv. Et donc, oui, effectivement, elle a démarré comme chef opératrice auprès d'Agnès Varda, qu'on va découvrir dans le film, et auprès d'autres réalisateurs. Et elle a fait une vingtaine de films en son nom et aussi au nom d'autres réalisateurs. Donc voilà pour sa présentation. Elle est, faut savoir qu'elle est née en 1945 en Palestine à Tel Aviv pendant le mandat britannique qui s'est arrêté en 1948. Voilà. Donc elle est très liée au judaïsme et surtout son terrain de recherche, pas seulement cinématographique mais en tout cas présent dans tous ses films, c'est la langue. Et donc voilà, juste après les événements du 7 octobre 2023, elle a eu l'idée de convoquer des amis à elle. Elle en a filmé à peu près une vingtaine, mais elle en a gardé 13 au film final, où elle interroge elle demande à ses amis donc de se raconter à travers leurs prénoms. L'origine, les différentes langues, etc. Et à travers cette consigne, on va dire, on retrouve une histoire à la fois intime et la grande histoire, on va dire, où elle traverse les sujets comme la colonisation, la Shoah, mai 68, la révolution islamique, le communisme, etc. Dans les prénoms, on retrouve aussi une grande histoire. Ses amies, elles sont, je dis elles parce qu'il n'y a que trois hommes, sont philosophes, réalisateurs, quelques métiers du cinéma, professeurs de littérature, anthropologues, psychanalystes. Donc c'est un discours qui est très comment dire, proche des secrets qu'on va trouver à travers les prénoms et qui sont appréhendés par le narrateur. Voilà. Donc, elle déroule son film. En fait, la forme est très importante et le cadre très important parce qu'elle fait un espèce d'abécédaire où elle décline les prénoms en fonction de l'alphabet latin, A, B jusqu'à Z, qui seront les prénoms des gens qu'elle filme. Et son cadre est très rigoureux parce que c'est le même pour chaque captation de ses amis. C'est-à-dire qu'elle arrive avec un bouquet de fleurs au seuil de la porte, elle décline le prénom et ensuite, c'est un plan séquence, caméra fixe. Et c'est ainsi pour tous les prénoms. Donc, en fait, le cadre nous aide à saisir la profondeur des récits, parce qu'elle doit faire une ou deux prises, trois peut-être. Et ce n'est pas simplement une répétition, mais c'est de la part des gens qui sont filmés, une espèce de réappropriation pour l'autre de cette histoire de prénom. Voilà. Et donc, je vous engage à aller le voir, parce que du coup, ça nous fait un peu nous poser des questions sur notre propre prénom, lié à l'histoire familiale, parce qu'un prénom, en général, c'est pas nous qui le choisissons, c'est les parents. Et donc, on doit se l'approprier d'une certaine manière, ou, comme on va voir dans le film, certains ne se l'approprient pas. Et il y a des transformations, voilà. Donc, voilà, c'est très intéressant.
0: Et c'est une fois de plus, en effet, comme tu dis, son travail sur les racines, la langue, c'est toute une articulation extrêmement importante et qui a à voir aussi avec toute un courant, pourrait dire, philosophique de la judaïté, notamment. Donc, ça sera diffusé dans la semaine du 1er au 9 juin. Donc, le 1er, c'est un lundi. Et vous savez que le lundi soir, à 20h30 ou 20h45, c'est toujours le moment où vous pouvez rencontrer des membres de cinéphiles, puisqu'il y a tous les lundis, lors de la première projection des films, des membres de cinéphiles qui sont là pour accompagner le film et vous rencontrer. Ensuite, le mois de juin va être bien rempli. Ensuite, on a un événement qui revient, c'est notre petit marronnier du mois de juin, c'est la soirée des courts-métrages avec les lycéens de l'option cinéma audiovisuel du lycée Robert Banater. Alors, il faut savoir que cinéphiles, nous avons plusieurs cordes à notre arc et notamment, nous accompagnons aussi, l'option cinéma audiovisuel du lycée Badinter, en lien avec les professeurs, bien entendu. Et là, c'est, comme tous les ans, une soirée de présentation à la fois de courts-métrages réalisés par les lycéens et aussi d'un choix de courts-métrages que nous avons fait. Et cette soirée exceptionnelle, elle a lieu le jeudi 4 juin, donc c'est bientôt, à 20h30, au cinéma Les Lobbies. Alors, les films préparés par les lycéens.
1: Ouais, je vais en dire deux mots. D'abord, vous dire que d'être curieux et de venir voir participer à cette soirée. Traditionnellement, évidemment, il y a tous les lycéens et leurs familles qui sont présents, mais on vous invite vraiment à venir découvrir leurs travaux. C'est toujours assez passionnant. Donc je vais juste vous donner un peu les thèmes des films préparés par les élèves. En seconde, les élèves proposent deux films cette année sur l'idée d'une montée d'angoisse liée à un compte à rebours. Et ils ont traité ça sous une forme de comédie, un film qui s'appelle Pense-y, et l'autre sous forme d'un thriller qui s'appelle Trop tard. Ensuite, le film des premières est un métafilm autour d'un tournage de clip, un drame sous-tendu par des relations toxiques. Il s'intitule « Désaccordé ». Et les terminales nous proposent une dystopie, la survie d'un petit groupe de jeunes dans un monde post-apocalyptique, évoquant aussi les troubles de la personnalité, et qui s'intitule « Wonderwall ». Voilà, et donc nous, traditionnellement, à chaque fois qu'on propose cette soirée-là, donc comme tu le disais, on accompagne de courts-métrages en lien avec le travail des lycéens, et Martine va vous en parler, oui, puisqu'elle a programmé ces films.
3: En fait, à Cinéphile, on est adhérent à l'agence du cours, donc on peut puiser dans le catalogue. Et c'est dans ce catalogue qu'on a trouvé trois courts-métrages qui se mettaient un peu en écho avec les films réalisés par les lycéens. On a choisi des courts, en fait. Il y a Kota, un film qui va durer 2 minutes 35, qui est un film d'animation, où c'est un espèce de compte à rebours parce qu'on n'a plus de CO2. Et on a choisi Wormwood, qui est également un film d'animation réalisé par les élèves des Gobelins, qui est une fiction un peu sur un paysage fin du monde, on va dire. Et Ni Dieu ni Père, qui dure 11 minutes, qui est la relation intime d'un garçon avec Google et l'intelligence artificielle. Voilà. Donc ça dure à peine 30 minutes, ça laissera le temps aux élèves de parler de leur réalisation et de nous présenter leur travail. Voilà.
0: Et si donc vous connaissez des élèves qui sont dans ces options-là, ou si vous avez envie de voir qu'est-ce qui peut se faire dans cette option cinéma et audiovisuel, c'est le bon moment de venir. Donc on vous rappelle, c'est le jeudi 4 juin à 20h30. Et puis la programmation des films proposés par Cinéphile au sein des lobbies, et nous remercions encore une nouvelle fois les lobbies de nous accueillir. Le prochain film, c'est un film réalisé par une réalisatrice tchèque qui s'appelle Susanna Kirchnerova, et ce film s'appelle Caravane. On va d'ailleurs entendre la bande originale. 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
4: 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Che sciocco X? 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
5: a te. Lunedì.
6: Vabbè.
5: Tu ragazzo.
0: Alors quelques mots sur cette réalisatrice qui est donc tchèque, qui a une cinquantaine d'années, qui notamment par son mari et par ses études a baigné un petit peu dans le cinéma. Elle a fait beaucoup de documentaires et c'est son premier long métrage. Alors, vous savez qu'à Cinéphile, on aime bien justement présenter des premiers longs métrages de réalisatrices ou de réalisateurs qui sont peu connus. On trouve que c'est une des missions de notre association. Et là, ça va être l'histoire centrée autour d'une mère et d'un fils. Une mère seule qui élève son enfant, et son enfant a un handicap psychique et cela vient perturber la relation avec les autres, y compris avec les amis. Et elle décide de partir dans une caravane, d'où le titre du film, à la fois à l'aventure, mais comme toujours dans un road movie, il y a beaucoup de richesses, de rencontres, d'échanges, de déplacements par rapport au lieu, mais aussi par rapport à soi-même. Et c'est donc une invitation vraiment à venir creuser le lien, un des liens entre mère et fils, et comment ce lien peut exister aussi au vu et à la face des autres. C'est plutôt assez péchu, Vous l'avez entendu d'ailleurs dans la bande-son. Et nous avons donc décidé de faire aussi un ciné-débat. Donc ce sera le lundi 8 juin à 20h30. Et là, nous avons fait un partenariat avec l'Association des familles monoparentales du Loir-et-Cher pour venir un petit peu aussi discuter, échanger ensemble sur les joies et les difficultés d'élever un ou des enfants dans une famille monoparentale. Et ça sera donc un temps d'échange que nous espérons riche. Et c'est aussi pour ça que nous espérons votre présence. Et puis, changement de décor, quoique, film que nous avons appelé « Rattrapage », c'est-à-dire un film qu'on a loupé quelque part. D'ailleurs, il n'était pas sorti en France, puisque c'est la Reconquista. C'est un film de Jonas Trueba. Par contre, Jonas Trueba, peut-être que vous le connaissez, puisqu'il avait été présenté au Lobis Eva en août, un film en 2019 qui avait été vraiment remarqué par la critique, et son film suivant en 2024, Septembre sans attendre, qui avait été aussi tout à fait remarquable. Là, ce nouveau Trueba, en quelque sorte, même si c'est avant, qu'est-ce que tu en as pensé, toi, Martine ?
3: Bah, moi, c'est mon chouchou, donc je vais être impartiale. J'adore Jonas Trueba. Je l'ai découvert à La Rochelle, où il y avait une rétrospective en 2022. Donc, on a vu 6 ou 7 films, dont La Reconquista. Et voilà, c'est un cinéaste qui est jeune, qui a la particularité de faire des films avec ses amis qui sont acteurs. Et il les suit, enfin ils se suivent. Et donc depuis le début, donc La Reconquista c'est 2016, bon c'est un homme qui est né dans les années 80, donc voilà, il fait un film à peu près tous les 2 ans. Donc c'est un travail collectif, c'est-à-dire qu'il prend des conversations, ils sont très bavards, ils parlent de tout, des livres, du cinéma, tout se passe à Madrid ou dans les environs. Et à partir d'éléments réels, il va fabriquer le film. Donc c'est un peu une expérience collective. À tel point que, comme il n'arrivait pas à trouver des producteurs, parce que c'est quand même des films qui sont particuliers comme fabrication, il a fondé sa propre agence de production où là, il est totalement libre. Et du coup, il peut produire ses films et les suivre du début jusqu'à la fin, sans contraintes économiques, etc. Donc, la Reconquista, c'est l'histoire d'une rencontre d'un homme et une femme qui avaient eu une aventure amoureuse durant leur adolescence et qui se revoient 15 ans plus tard alors qu'ils ont 30 ans. Donc c'est pas du tout une comédie du remariage, ça se passe en une nuit où ils déambulent dans Madrid, ils parlent et à la fin il y a une fin complètement onirique, très très belle. Voilà, lui, il est en couple. Elle arrive de Buenos Aires. Elle est seule, mais pas tout le temps. Donc, cette déambulation nocturne est accompagnée de beaucoup de conversations. On va écouter de la musique, notamment du rock basque. La musique est très présente. C'est tout le temps des musiques actuelles, on va dire. Et voilà, donc je ne vais pas trop raconter le film, c'est à la fois un peu documentaire, un peu témoignage, mais c'est surtout que lui, il installe ses acteurs amis dans le présent pour, en suivant en fait aussi l'évolution de cette génération. Et ça, c'est assez rare, parce que c'est très rare les films où on garde des mêmes acteurs, voilà. Et puis, juste pour finir, à Cannes cette année, il y avait pas mal de films espagnols. En fait, il y a une vraie vitalité de la cinématographie espagnole. Et en fouillant un peu, on se rend compte que le nouveau gouvernement de Pedro Sanchez, il a augmenté de 75% les subventions publiques pour la culture. Donc là, ça explose, quoi. et tous les réalisateurs qu'on connaît, Pedro Almodovar, Oliver Laxe qui avait fait Sirat, Albert Serra, Serregowen, etc. Ils avaient déjà été repérés, mais là ils ont la possibilité de franchir un cap dans la création hispanique et même faire un peu sa place au niveau de l'international. Donc Trueba, il est content, et nous aussi. Voilà.
0: Et c'est toujours intéressant de revoir un premier film alors qu'il n'avait été pas diffusé, en tout cas sur les circuits classiques en France. Donc ça, la Reconquista, c'est du 15 au 23 juin. Et nous allons tout de suite, puisque Martine nous a dit que la musique était une partie importante du film, tout de suite entendre la BO.
7: Nada más vernos me entregó una carta que yo le había escrito a ella con 15 años.
8: ¿Ya sabéis leer?
9: Otras veces no te llamaba porque no sabía si iba a ser demasiado raro.
10: La película que vi montando en mi cabeza erais bastante feliz.
7: Es que yo no sé bailar. No me gusta.
9: Normalmente preferimos quedarnos con la sensación de que las historias no terminan, ¿no? O sea, preferimos pensar eso así, quedarnos con la duda.
11: Yo creo que deberías coger la carta y destruirla para que no queden pruebas.
7: Es que lo raro es que la hayas conservado tú.
12: Lo más probable es que, pasado el tiempo, tengamos la sensación loca de querer volver a él.

0: Et puis, last but not least, un vrai coup de cœur que nous avons eu à Cinéphile, au point que nous avons choisi de vous présenter ce film-là dans notre, comme film de fin de saison, avec une ciné-rencontre, c'est L'œuvre invisible. L'œuvre invisible, c'est une petite perle de cinéma réalisée par deux amis, Avril Tembouret et Vladimir Rodionov, qui seront présents lors de notre soirée exceptionnelle de films de fin de saison. Alors ça, vous pouvez tout de suite le noter dans vos agendas. Ce sera le lundi 22 juin avec déjà un rendez-vous à 19h30 pour partager un pot, un verre de l'amitié et puis séance ensuite à 20h30 ou 20h45. Donc, notez bien cette date pour deux raisons. D'une part, ça vous permettra de rencontrer les membres de Cinéphile, de rencontrer les réalisateurs et surtout de voir ce film qui est une petite pépite. C'est un film, ces deux réalisateurs partent à la recherche d'un cinéaste peu connu, pas connu, qui a disparu. Et c'est une espèce de plongée dans une époque, c'est-à-dire les années 50, le tournant des années 50 et 60, à travers notamment les témoignages d'acteurs qui ont travaillé avec lui. Et il y a des acteurs extraordinaires, puisque Anouk Aimée, Claude Lelouch, Jean-Claude Carrère, et puis Jean Rochefort, qui c'est peut-être le dernier, je dirais, témoignage de Jean Rochefort en tant qu'acteur. C'est absolument sublime. Et tous viennent nous parler de cet homme qui est totalement mystérieux, qui a conquis plein de cœurs, manifestement, qui a essayé de faire plein d'œuvres, mais quelles œuvres ? Quelle œuvre ? C'est tout le sujet de ce film. Une œuvre invisible, insaisissable, existe-t-elle vraiment ? Existe-t-il vraiment lui ? C'est une pépite de plongée dans le cinéma.
1: Oui, alors, et donc ce réalisateur s'appelle Alexandre Tranois. Et oui, c'est un film assez extraordinaire. En fait, pourquoi on voit Jean Rochefort, Anouk Aimée, Jacques Perrin, dont certains sont disparus déjà depuis un moment, c'est qu'en fait, ces deux réalisateurs, ils ont démarré ce projet il y a déjà très longtemps. Ils ont mis beaucoup de temps à aboutir pour des raisons de production. Voilà, mais ils ont persévéré et je dois dire que c'est un film assez génial, très très plaisant. Pour une soirée de rencontre avec des réalisateurs, c'est idéal parce qu'on sort du film avec des questions à n'en plus finir. D'abord, un grand plaisir après la projection, ça c'est sûr, et puis une multitude de questions. Donc ça risque d'être une soirée assez magique.
0: D'autant que l'œuvre invisible, ça vient vraiment illustrer la question centrale dans le cinéma qui est l'illusion. C'est-à-dire qu'est-ce qu'on voit, qu'est-ce qu'on ne voit pas dans un film, qu'est-ce qu'il y a dessous, qu'est-ce qui existe, qu'est-ce qui n'existe pas, sous une forme extrêmement légère, avec une vraie recherche cinématographique, des choix graphiques notamment. Bref, vous avez compris, ouais,
1: c'est vraiment une pépite.
0: Ça nous a énormément plu. Donc, le lundi 22 juin, soyez là dès 19h30.
1: Ouais, donc rien d'ajouter.
0: Et puis, alors c'est tout pour la programmation qui redébutera
2: 14 septembre.
0: Au 14 septembre. Par contre, ça ne s'arrête pas. Vous allez pouvoir voir des films durant le mois de juillet, juin et juillet dans des conditions qui sont tout à fait peu ordinaire puisque c'est toutes des projections hors les murs, plein air. Et là, il y a déjà plusieurs dates que vous pouvez noter. Alors, on commence la prochaine.
1: Alors, la première date, ce sera le 6 juin, en partenariat avec une association qui s'appelle Latino Cultura. C'est un film qui s'appelle X à Nul. Je crois que tu peux en dire
0: alors,
1: deux mots.
0: Oui, c'est un film franco-guatémaltèque qui a été réalisé par Jairo, Bustamante, et c'est l'histoire, c'est l'histoire d'une famille, et plus précisément d'une jeune fille qui s'appelle Maria, qui habite sur le bord d'un volcan, le volcan Xcanul. C'est des familles d'origine maya, et c'est leur histoire pour comment sortir pour elle, cette jeune fille, de ce lieu-là, pour aller découvrir la vie ailleurs. Ça a l'air d'être un joli film qui est pas récent, puisqu'il date de 2015, mais il nous a été proposé par Latino Cultura, et donc ça sera projeté au niveau des jardins de l'évêché.
1: Voilà, ce qu'il faut savoir, c'est comme la projection est relativement tardive, puisqu'on est au pic horaire du coucher du soleil, Latino Cultura a prévu des animations dès la fin d'après-midi. Comment ça s'appelle, hein?
0: Au jardin des
1: Béchers. Pas une buvette, mais enfin quelque chose d'équivalent.
0: Il y aura de la restauration, voilà, des boissons possibles, voilà. Différentes animations. Ouais. Mais c'est vrai qu'il faut prévoir que le film débutera plutôt vers 22h15.
1: Ouais, dans ces eaux-là.
0: Entre 22h15 et 22h30. Il faut le savoir. Mettez-le dans vos plannings.
1: Voilà. Après, on a un deuxième plein air qui est programmé le 9 juillet, donc assez peu, un mois après, à la Maison des Provinces. C'est un partenariat qu'on renouvelle, qui a déjà eu lieu l'année dernière, qui aurait dû avoir lieu l'année d'avant, qui n'avait pas pu se faire. Alors c'est donc une soirée où on programme « La vie rêvée » de Walter Mitty. C'est un film américain sur un rêveur amoureux d'une de ses collègues de travail qui rêve tout type de situation héroïque, etc. Avec en particulier l'acteur Ben Stiller. Et de la même façon, c'est la Maison des Provinces, en association avec la Fabrique, propose dès l'après-midi des activités. Et avant le film, pour attendre pareil l'horaire un peu tardif, des quiz assez géniaux qui donnent lieu à une belle soirée, drôle, sympathique. Donc là, c'est pareil, c'est vraiment une soirée complète, quoi. C'est une fin d'après-midi soirée complète, très, très joyeuse.
0: Et ça, c'est donc le...
1: Le 9 juillet.
0: 9 juillet.
1: Maison des Provinces.
0: Et puis, nous continuerons avec le 21 juillet, un rendez-vous aussi qui est presque un rendez-vous annuel. Ces dernières années, au niveau de l'ALCV. L'ALCV, vous connaissez bien, c'est en Vienne.
1: Voilà, alors ça se passe donc à la LCV, et depuis 2 ans, il monte cette soirée avec Bulle d'air, qui, je crois, est une association qui reçoit des jeunes pendant l'été, en tout cas pendant les vacances scolaires et l'été. Et cette année, ils ont choisi un film que tout le monde connaît, mais qu'on aura plaisir à revoir en plein air, c'est Astérix et Obélix, Mission Cléopâtre, le film d'Alain Chabat. Donc là, je pense que c'est vraiment l'occasion de se faire plaisir pour tout le monde. Et pareil, cette année, d'après ce qu'ils nous ont fait savoir, ils ont prévu aussi quelques animations avant le film. Voilà, ça, ce sera nouveau, parce que les autres années, on n'avait pas fait ça. Et donc, ce sera aussi une soirée un peu élargie au-delà du film, quoi.
0: Et c'est un moment aussi de rencontre, ou c'est un moment où, en attendant le film, on grignote ensemble, on discute, on partage. Et c'est vrai qu'avec Mission Cléopâtre, vous êtes sûr de cocher la case « ça va plaire à tout le monde » et surtout, et aussi aux grands et aux enfants. Voilà, donc merci de nous avoir suivis au cours de cette saison de Au fil des bobines. Nous aurons plaisir à vous retrouver dès septembre pour vous présenter notre programmation de septembre-octobre. Profitez bien de toutes vos vacances. Merci à nos intervenants.
1: Merci.
0: Merci Mathilde. Et puis surtout quand il fait chaud, n'oubliez pas, allez au cinéma.
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0: Bonjour et bienvenue dans Mille Paroles et Humanité. Aujourd'hui, nous mettons en lumière des parcours souvent invisibles, ceux des minorités, ceux qui brisent les barrières. Je reçois Lola, éducatrice spécialisée qui œuvre auprès de mineurs non accompagnés, et Noélie, assistante de service social à Paris. Leur histoire nous rappelle que chaque personne porte un espoir, une force, et qu'ensemble, nous pouvons redessiner notre société. Bonjour Lola, bonjour Noélie.
1: Bonjour.
0: Heureuse de vous recevoir, heureuse aussi que vous ayez accepté l'invitation. Sans plus tarder, je vais vous donner la parole, vous allez vous présenter à nos auditeurs. Je vais commencer par Lola. Qui est Lola?
1: Je m'appelle Lola, j'ai 30 ans et je suis éducatrice spécialisée depuis 3 ans dans un foyer logement qui héberge des mineurs non accompagnés à Pantin, dans le 93.
0: Et qui est Noélie?
2: Alors, je suis Noélie, j'ai 31 ans, je suis assistante de service social en centre d'hébergement d'urgence migrants à Ivry-sur-Seine dans le Val-de-Marne. Et nous accueillons des familles et des femmes isolées.
0: Merci à nos auditeurs. Je me tourne vers Lola. Lola, peux-tu nous raconter un peu ton parcours? Qu'est-ce qui t'a amené à travailler avec des mineurs non accompagnés?
1: Moi, je ne viens pas du milieu du social. J'ai travaillé quelques temps sur les tournages de cinéma. Et c'est grâce à des missions de bénévolat que j'ai fait à Porte de la Chapelle en 2018 que j'ai pu rencontrer des éducateurs de terrain qui m'ont donné envie de me reconvertir et d'être éducatrice spécialisée.
0: Lola, quels sont les facteurs sociaux, d'après toi, qui constituent aujourd'hui des barrières invisibles que tu perçois chez ces jeunes que tu accompagnes?
1: La principale barrière, ça va être la régularisation, qui est très compliquée. Après, chez les jeunes qu'on accompagne, il va y avoir aussi tout un travail d'intégration qui parfois n'est pas évident à cause des traumatismes qu'ils ont vécu pendant leur parcours.
0: Juste pour revenir un peu en arrière pour nos auditeurs, Lola, tes études, c'était pas spécifiquement pour ce que tu fais maintenant, tu as dû changer. Tu peux revenir un peu sur ce qui t'a motivé à changer d'orientation?
1: Oui, je ne me retrouvais plus dans les valeurs du monde du cinéma et j'ai donc décidé de me réorienter dans le social après avoir fait du bénévolat auprès de migrants principalement. Et du coup, j'ai fait 3 années d'études pour être diplômée éducatrice spécialisée. Et j'ai décidé de m'orienter vers le public des MNA, mineurs non accompagnés, parce que j'ai fait beaucoup de stages avec les demandeurs d'asile, les réfugiés, dans un CADA. Et j'ai aussi fait des stages avec des plus jeunes, ce qui m'a donné envie de travailler avec des migrants mineurs.
0: Tu travailles avec des jeunes qui sont non accompagnés, souvent oui, peut-être même marginalisés. Oui. Quelles sont les conséquences psychologiques que tu observes chez ces NMA?
1: Alors, il y en a beaucoup. Pour la plupart, ils ont eu déjà le parcours migratoire qui a été très compliqué, notamment pour ceux qui ont traversé la Méditerranée et qui sont restés bloqués en Libye. Ensuite, une fois arrivés en France, il y en a, pareil, pour la plupart, ils ont eu un parcours de rue assez important, donc c'est plusieurs mois, voire plusieurs années à la rue dans Paris. Donc heureusement, il existe des associations qui les accompagnent pour qu'ils puissent être déclarés mineurs par le juge des enfants. Mais c'est un parcours qui est très long. Et du coup, quand ils arrivent dans notre foyer, il y a les traumatismes du parcours migratoire, mais il y a aussi les traumatismes du parcours de rue. Donc on a beaucoup de jeunes qui ont des troubles psychologiques, voire psychiatriques, avec un traitement très très important suite à tout ce qu'ils ont vécu auparavant.
0: Lola, peux-tu revenir un peu sur la manière dont vous identifiez ces jeunes? Est-ce qu'ils sont directement référés au niveau de votre structure ou bien c'est la structure même qui va les identifier à travers peut-être des maraudes ou autre?
1: Alors non, c'est pas ma structure qui les identifie. Nous, on les accueille quand ils sont déjà considérés comme mineurs non accompagnés. Mais avant ça, quand ils arrivent à Paris, pour la plupart, ils se présentent à la police et ils sont orientés vers ce qu'on appelle l'AMNA. Là, ils vont être pris en charge dans un foyer d'urgence avant d'être évalués par un service spécifique où on appelle ça l'entretien d'évaluation à la minorité. Donc ils passent un entretien avec des travailleurs sociaux et c'est eux qui vont décider si oui ou non ils pensent que ce jeune-là est mineur en fonction du parcours, en fonction de l'apparence physique aussi, etc. S'ils le déclarent non mineur, le jeune peut faire un recours grâce à un avocat et en étant accompagné par par des associations. Et là, c'est donc le juge des enfants de Paris qui va statuer et qui va les placer à l'aide sociale à l'enfance.
0: Et comment tu vas nous décrire une journée type au niveau du centre?
1: Alors, une journée type, alors vu que nous, on accueille des mineurs, sur le foyer collectif, il y a des professionnels 24 heures sur 24, 7 jours sur 7. Donc les éducateurs, par exemple, ils vont être présents sur le foyer de 8h à 21h. Et de 21h à 8h, c'est un veilleur de nuit qui prend le relais. Donc une journée type, on va arriver le matin. La plupart des jeunes sont scolarisés, vont être à l'école ou en entreprise. Donc nous, le matin, on va plus en profiter pour faire les démarches administratives ou appeler les partenaires, faire des points avec l'aide sociale à l'enfance, etc. Et dans l'après-midi, au retour des jeunes, on peut faire des entretiens avec eux sur des démarches qu'ils doivent faire. Mais il y a aussi beaucoup de temps informel ou d'ateliers qu'on anime au sein même du foyer collectif, comme par exemple des ateliers cuisine. C'est un foyer de semi-autonomie, donc ils ont une allocation financière et ils se font à manger tout seuls. Pour certains, ils savent pas faire à manger, donc on est là aussi pour les soutenir et pour les accompagner là-dedans afin que l'autonomie soit assurée.
0: En tout cas, merci et bravo pour ce que vous êtes en train de faire. Je me tourne juste vers Noélie qui va se présenter. Qui est Noélie?
2: Alors moi, je suis assistante de service social maintenant depuis 5 ans. Mais auparavant, j'ai toujours eu une attirance pour le travail avec l'humain parce que j'ai souhaité depuis petite travailler avec les personnes âgées. C'est quelque chose que j'ai fait. J'ai eu une expérience à ce niveau-là. Puis j'ai décidé de passer le concours d'assistante de service social. Et c'est lors de mes études où j'ai découvert le métier que j'ai aussi pu faire un stage en accueil de jour pour sans-abri et où là, j'ai eu une appétence particulière pour le monde, de la précarité et de l'insertion. C'est pour ça que j'en suis arrivé notamment après au monde de l'hébergement et toutes mes expériences sont en centre d'hébergement d'urgence.
0: Comment se déroule ton travail aujourd'hui avec les personnes que tu accompagnes, les personnes en difficulté au niveau de Paris?
2: Alors mon travail, il y a plusieurs points. Il faut savoir que là où je travaille, on accueille 450 personnes, dont à peu près la moitié de mineurs. Donc ça fait 200 mineurs sur site, ce qui est très important. Donc je travaille sur plusieurs points, notamment avec les familles, sur tout ce qui va être accès aux droits, beaucoup de parentalité, beaucoup d'accès aux soins également. Parce qu'il faut savoir que les familles qui arrivent par deux biais. Donc soit ils arrivent par la demande d'asile, soit ce sont des primo-arrivants sur le territoire et ils souhaitent déposer l'asile. Et dans ce cas, beaucoup arrivent en mauvais état, donc il y a beaucoup d'accès aux soins à ce niveau-là. Soit c'est des personnes qui arrivent par le biais du 115, et donc c'est un public de rue qui, pareil, arrive souvent en mauvais état. Donc il y a, on va dire en premier lieu, toute une évaluation au niveau des soins, tout un accès aux soins, au médical. Puis dans un second temps, on va voir les possibilités soit d'asile, soit de régularisation, soit la personne est déjà régularisée, et tous les accès aux droits possibles selon sa situation administrative.
0: Contrairement à Lola, tu es avec des familles, des femmes, qui ont enduré sans doute pas mal de choses par rapport à la mer, par rapport au traversée, au trajet qu'ils ont pris pour arriver jusque là. Est-ce que tu as pu observer chez eux des problèmes psychologiques?
2: Des problèmes psychologiques, oui, on en observe tant au niveau des mamans que même parfois au niveau des enfants, que ce soit des enfants qui ont traversé ou même des enfants qui sont nés en France, mais où l'impact psychologique en fait de ce que la mère a subi ressort sur eux tel des éponges. Après, je trouve qu'il y a quand même pour beaucoup une grande capacité de résilience et au final les problèmes psychologiques disparaissent au fur et à mesure du temps. Une fois qu'ils sont posés en France, une fois que elles se sentent en sécurité, qu'elles sentent que leurs enfants sont en sécurité, ça disparaît au fur et à mesure du temps. Mais il y a aussi toute une partie qui vont devoir être accompagnées par un psychologue, par un psychiatre, mais aussi pour les traumatismes subis dans la rue, parce que une femme à la rue, même une nuit, c'est un danger que vous pouvez imaginer.
0: Oui, et là j'imagine bien, et surtout par rapport au cas que vous recevez, parce qu'il y a d'une part des cas qui viennent de 115, d'autres c'est par le biais de la demande d'asile. Pas du tout facile comme situation et comme travail, j'imagine bien qu'il vous faut beaucoup de force, tant à Lola qu'à toi. Et là, par rapport aux défis qui émergent chez ces familles-là, notamment issues de l'immigration, quels sont les défis que tu observes?
2: Alors les défis vont être liés à l'intégration en France, et quand je dis l'intégration en France, c'est-à-dire l'accès à une formation, à un emploi, lorsque la personne a une situation administrative, ça veut dire lorsqu'elle possède un titre de séjour, que ce soit parce qu'elle est réfugiée ou par un autre biais. Mais donc l'accès à la formation, à l'emploi, puis l'accès à l'ouverture des droits, etc. Mais puis l'accès à un logement pérenne qui lui appartient et pour lequel elle va pouvoir se stabiliser en France. Donc voilà, tout ça, c'est ce qu'on dit, c'est l'accès à l'autonomie et c'est ce qu'on travaille au quotidien. Parce que lorsque on arrive en France, en fait, des choses pour nous qui avons grandi ici, qu'on peut estimer normal, basique, simple. En fait, lorsqu'on arrive en France, ça ne l'est pas forcément. Notamment quand il y a une barrière de la langue, une barrière au niveau de la culture, ou une barrière au niveau du regard de l'autre et du regard porté sur l'autre également. Et voilà, c'est tout ça qu'il va falloir déconstruire au fur et à mesure du temps, et pour permettre une intégration et une insertion en France.
0: Bon, je retourne juste la question à Lola, par rapport aussi aux jeunes non accompagnés. Quels sont ces défis qui émergent à ton niveau ?
1: Les défis pour l'accompagnement des MNA, évidemment, ça rejoint beaucoup ce qu'a dit Noélie. Après, nous, je pense que l'un des défis les plus importants aussi dans cet accompagnement-là, ça va être le temps et les délais. Parce que ces jeunes sont pris en charge par l'aide sociale à l'enfance jusqu'à leurs 18 ans. Une fois les 18 ans passés, ils font une demande de contrat jeune majeur pour avoir une prise en charge par l'aide sociale à l'enfance jusqu'à maximum 21 ans. Donc généralement, nous, les jeunes, ils arrivent au foyer entre 16-17 ans, ce qui fait que ça nous laisse 4-5 ans d'accompagnement, ce qui peut paraître long, mais vu que c'est un accompagnement global qu'on va faire avec eux, tant au niveau de la scolarité que de l'insertion professionnelle, de la santé, enfin, y a vraiment tout à faire. Ça passe très vite et les délais nous paraissent très courts.
2: Je peux rajouter un défi ? Moi, il y a un autre défi, c'est au niveau des enfants qui arrivent sur le territoire, parce que certains n'ont jamais été scolarisés. Et en fait, il y a un défi à ce niveau-là, c'est-à-dire rien que rester une journée entière assis en classe, pour certains, c'est très compliqué. Et c'est pour ça qu'il y a des dispositifs qui existent, et notamment là où je travaille, il y a une école au sein du centre d'hébergement, il y a un bâtiment consacré à ça avec des profs de l'éducation nationale, où les enfants sont scolarisés le temps de leur réorientation, sauf s'ils restent sur site, là ils seront en école ordinaire, mais qui resteront donc le temps jusqu'à leur orientation pour leur permettre justement d'accéder aux premières bases de l'école et à tout niveau, de la maternelle au lycée. Donc ça, c'est aussi un défi, c'est l'intégration des enfants par le système scolaire.
0: Et je reste avec toi, Noélie. Comment décris-tu une journée type au niveau du centre d'hébergement ?
2: Alors, une journée type au niveau du centre d'hébergement, je ne sais pas s'il y a une journée type, parce qu'il y a tellement de personnes donc, accueillies, il y a 450 personnes, il y a des arrivées, il y a des départs tous les jours, parce que ceux qui sont sur le dispositif asile partent dans des CADA, dans toute la France, et donc ce qui permet à d'autres personnes d'arriver. Faut savoir qu'on est une soixantaine de professionnels sur site, comme je vous ai dit, avec des professionnels de l'éducation nationale. Il y a un centre de santé avec psychiatre, psychologue, gynécologue. Il y a des éducateurs de jeunes enfants, des conseillères en insertion professionnelle. C'est vraiment pluridisciplinaire. Après, pour ma part, ma journée, ça va être des entretiens, pas mal d'entretiens administratifs, mais pas que. Ça peut être aussi des moments informels où on discute de la famille, mais où aussi ça nous permet de tirer des billes pour pouvoir travailler sur d'autres choses. On peut également avoir des ateliers sur l'accès aux droits, sur un peu l'aspect civique en France. Ça peut être plein de choses, hein, sur l'excision, sur la santé. Donc voilà, il y a tout cet aspect-là. Mais je sais pas s'il y a une journée type, mais je dirais quand même, et malgré tout, pas mal d'entretiens administratifs où on travaille l'ouverture et le maintien des droits.
0: Lola, oui. Toi qui es avec des jeunes, les jeunes sont souvent très sensibles, mais aussi les accompagnateurs, vous vivez aussi certaines choses qui vous touchent personnellement, profondément. Y a-t-il un jeune ou un moment qui t'a particulièrement touché et qui a changé ton regard?
1: Waouh. Lequel choisir? On accueille des jeunes, on accueille 50 jeunes sur le foyer logement. Donc certains en foyer collectif, d'autres en appartement diffus. Chaque jeune a, même s'ils s'appellent tous mineurs non accompagnés, chaque jeune a sa propre histoire et a sa propre sensibilité. Donc c'est difficile de choisir un exemple en particulier, mais je pense que ce qui m'a le plus marqué, c'est de voir un jeune que j'accompagne depuis depuis mon arrivée dans ce poste, qui a décompensé psychologiquement et qui a dû aller se reposer dans une unité psychiatrique parce que ses traumatismes étaient tellement importants qu'il n'a pas réussi à tenir le cap. Aujourd'hui, ça va mieux, donc heureusement. Mais c'est un exemple parmi tant d'autres, mais c'est vrai que c'est des jeunes aussi qui vont être très pudiques de leur histoire et qui vont en parler quand ils décident d'en parler. Généralement, nous, on essaye de pas trop leur poser de questions parce qu'on sait très bien que c'est des souvenirs qui sont très difficiles. Mais voilà, il y a certains jeunes, quand ils décident d'en parler, ils vont vraiment tout nous dévoiler d'un seul coup, au point de décompenser psychologiquement. Donc voilà, ça m'a fait bizarre parce que c'est des jeunes avec lesquels on passe énormément de temps informel et on n'imagine pas en fait tout ce qu'ils gardent en eux. Et donc là, voilà, quand ils décompensent comme ça, on se rend compte que c'est pas des jeunes qui ont eu une enfance ou une adolescence classique.
0: En tout cas, ce n'est pas du tout évident de côtoyer ce genre de cas de figure tout le temps. Mmh. Et je me tourne vers Noélie, qui elle aussi sans doute a, je ne vais pas dire la même chose, mais elle aussi qui est confrontée à des familles, mmh. à des enfants, à des femmes surtout. Est-ce qu'il y a quelque chose qui t'a, ou une personne, une femme, une famille qui t'a marqué, qui a changé un peu ton regard par rapport à ce que tu fais au quotidien?
2: Comme a dit Lola, il y en a tellement en fait des histoires qui nous touchent parce qu'il faut savoir que ce soit Lola ou moi, on est dans le quotidien des personnes, on est là quasiment tous les jours, on vit leurs échecs, on vit leurs victoires, on vit leurs réussites, enfin on est leurs doutes, leurs espoirs, enfin c'est vraiment, on est au quotidien avec eux, donc on reçoit aussi toutes leurs émotions et tout ce qui peut les traverser. Enfin moi il y a des personnes que je vois plus que ma propre famille parce que c'est mon travail, mais c'est aussi de l'humain en fait, voilà. Et je pense que c'est peut-être pas l'histoire qui m'a le plus touchée, ou peut-être que si, je sais pas, mais en tout cas c'est peut-être la première qui m'a vraiment prise à cœur. C'était lorsque je faisais mon stage en accueil de jour pour sans-abri, et où il y avait un monsieur qui était, disons-le, le dur à cuire de l'accueil de jour, qui était tout le temps dans la révolte, dans l'agressivité, dans la bagarre, et que je reçois en entretien, et qui s'effondre totalement et me parle de ses filles au pays, mais avec une émotion qui dénotait avec le lui face aux autres, en fait. Ouais, c'était vraiment lui, et je pense que c'est la première fois où vraiment... Voilà, c'était dur de retenir ses émotions, mais des histoires, c'est régulièrement que ça nous touche, parce qu'on en, comme j'ai dit, on entend des choses compliquées, mais on voit aussi des très belles choses, et c'est ça que je pense qui nous fait aimer notre métier.
0: Oui, j'imagine bien. Ça doit être des moments forts qui vous touchent personnellement. Dis-moi, tout à l'heure, tu as dit que tu passes beaucoup plus de temps avec ces personnes-là que ta propre famille, parce que voilà... Du matin au soir, vous êtes à leur chevet et tout. Comment envisages-tu ton rôle pour les prochaines années auprès de ces familles?
2: Alors, dans le futur, concernant mon métier, je pense qu'il va devenir...
0: Tu as le droit de rêver que peut-être le métier n'existe plus parce qu'on n'aura plus besoin. Tous les maux sont éradiqués, il n'y a plus de souffrance, il n'y a plus de vulnérabilité. Tu peux dire non. Ce que tu rêves, quoi.
2: Si c'est ce que je rêve, non, je pense que mon métier existera toujours et je pense que je continuerai à le faire un bon moment parce que c'est quelque chose que j'aime et qui m'habite. Néanmoins, je pense qu'il va devenir un peu plus compliqué, notamment en raison des lois qui sont en train de passer, notamment liées à l'immigration, mais également pour tout l'aspect financier. On a de moins en moins de moyens financiers. De moins en moins de reconnaissance et également de moins en moins de professionnels qui souhaitent s'investir dans ces métiers parce que ce sont des métiers qui sont, je dirais pas mal payés, mais qui n'attirent pas forcément. Donc mon métier, je pense qu'il existera toujours parce que notamment au vu de la situation politique actuelle dans différents pays, j'espère que la France continuera d'accueillir voilà, les personnes qui ont besoin d'être reconnues réfugiées, qui ont besoin d'avoir la reconnaissance de la protection subsidiaire. Mon métier, je pense que je continuerai à l'exercer et je continuerai à m'y plaire. C'est quelque chose qui m'habite. J'ai besoin d'aider les personnes. J'ai besoin de vivre ça au quotidien, même si c'est compliqué. Comme j'ai dit, on vit aussi des très belles choses. Et voilà. Après, peut-être que d'ici quelques années, se posera la question d'évolution professionnelle pour moi, peut-être ou peut-être pas. Mais en tout cas, je pense que voilà, rester dans le social et travailler avec l'humain, c'est quelque chose qui me guidera encore longtemps.
0: D'accord. Merci beaucoup, Noélie, pour ces précisions. Je me tourne vers Lola, une question. Pas une question, mais voilà, une réaction que j'aurais bien aimé avoir de sa part. Lola, personnellement, je connais un peu le fonctionnement des CADA, les migrants et tout ça, mais toi, tu es avec des jeunes qui sont très sensibles, qui sont des mineurs, qui ne connaissent pas grand-chose de la vie. Donc, Lola, que dirais-tu à un jeune?
1: Pour lui redonner de l'espoir.
0: Pour lui donner de l'espoir ou que tes paroles soient un repère pour lui.
1: Moi, ce que je dis à mes jeunes en général, donc là, bien sûr, c'est des jeunes qui ont la chance d'être pris en charge. C'est que bah justement ils ont la chance d'être hébergés et accompagnés et d'avoir des professionnels autour d'eux qui sont là pour eux, qui sont là pour les écouter et que on n'est en aucun cas présent pour juger les personnes. Donc pour les jeunes et les personnes en général qui n'osent pas parler et qui n'osent pas aller vers les autres, je dirais qu'il faut qu'ils profitent du moment où ils sont accompagnés, où ils sont pris en charge, qu'ils profitent d'avoir des psychologues à leur côté, d'avoir des éducateurs spécialisés ou des assistants de services sociaux, d'avoir tous ces professionnels différents qui sont là pour eux et qui sont là pour les accompagner dans leur parcours. C'est pas négligeable. Ils ont la chance d'avoir tout ce monde autour d'eux. Et il faut pas oublier que toute prise en charge est temporaire. Et qu'un jour, ils seront, je l'espère, seuls ou avec leur famille dans leur propre appartement. Et tout ce travail avec tous les professionnels différents qui peuvent faire aujourd'hui, c'est ce qu'ils auront pas à faire plus tard. Donc profitez-en, n'hésitez pas à aller vers les autres, soyez ouverts aux autres et puis ça se passera bien.
0: Je me tourne vers Noélie qui accompagne plus les familles, les femmes. Noélie, aujourd'hui on entend dans les réseaux sociaux, on voit aussi beaucoup de choses par rapport aux enfants qu'on place, surtout les enfants issus de la migration, en fait on voit. Et là, ça joue sur la conscience de beaucoup de mères aujourd'hui, migrantes, qui sont venues soit demander l'asile, soit voilà, venues chercher une vie meilleure ici. Noémie, que dirais-tu à des mamans qui sont avec leurs enfants aujourd'hui pour les préserver de cette situation?
2: Alors déjà, je pense que bon, y a pas tant d'enfants placés que ça. Il faut savoir qu'un enfant, avant qu'il soit placé, il va y avoir plein de choses mises en place au bénéfice de la famille. Il va y avoir des mesures éducatives, il va y avoir des éducateurs qui vont venir au domicile, il va y avoir vraiment beaucoup de choses qui vont être mises en place avant le placement. Le placement, c'est le dernier recours d'un juge. Il faut savoir que c'est le juge qui place les enfants et non pas l'assistante sociale ou l'éducateur. C'est un juge, donc c'est la justice qui décide que l'enfant est placé. Et il faut savoir que c'est le dernier recours, comme je disais. Ça veut dire que soit l'enfant est en danger grave et imminent, soit il y a eu pas mal de dispositifs mis en place auparavant et que soit la famille n'a pas adhéré, soit il y a eu des régressions. Mais vraiment, voilà, les enfants placés, c'est forcément quelque chose qui fait peur et qui fait peur aux mamans que j'accompagne. Voilà, j'en ai bien conscience et je sais qu'elles ont... Elles font attention au regard que je porte aussi sur leur parentalité et sur leur famille. Nous, en tant que travailleurs sociaux, notre première priorité, c'est la protection de l'enfance. La protection des mères, mais aussi la protection de l'enfance. Et forcément qu'on a ce regard-là, mais notre objectif n'est pas le placement. Pour nous, un mineur doit rester en famille tant qu'il le peut. Donc on va essayer de travailler avec la maman dans ce sens-là, pour créer du lien, pour lui expliquer ce qu'on a le droit de faire en France et ce qu'on n'a pas le droit de faire en France, pour reprendre avec elle quand on voit qu'il y a des manquements, quand on voit que l'enfant, il est souvent seul dehors, quand on voit que les habits ne sont pas adaptés. Il y a plein de petits exemples comme ça où nous, on va être présents au quotidien et on va pouvoir reprendre avec elle. Il y a aussi toute la communauté, toutes les copines du centre qui vont reprendre aussi avec ces mamans-là. Et lorsque, par contre, on voit que le danger est répété ou lorsqu'on voit que les conseils ne sont pas appliqués, c'est là où on peut effectivement alerter au niveau de la protection de l'enfance. Mais ce n'est pas parce qu'on alerte que l'enfant sera placé. Donc le conseil que je peux dire à ces mamans-là, c'est si vous êtes accompagné, écoutez les conseils que peuvent vous donner, comme disait Lola, que peuvent vous donner les éducateurs ou les assistantes de services sociaux, parce que, justement, il y a une certaine culture en France et qu'il y a une loi, surtout, et qu'en fait, c'est pour respecter la loi que vous donne ces conseils-là.
0: Donc, Lola et Noélie, merci d'avoir répondu à cette invitation. On va juste proposer un peu de musique à nos chers auditeurs et on revient juste après.

0: Merci, chers auditeurs, de nous avoir écoutés. On est toujours avec Lola et Noélie pour cet épisode spécial consacré aux travailleurs sociaux. Là, je vais juste poser une question à Lola par rapport aux mineurs, aux jeunes que vous accompagnez. D'habitude, ce sont des personnes qui viennent avec des séquelles, avec des blessures, avec des histoires et tout. Tout à l'heure, on a abordé la psychologie de ces personnes. Mm-hmm. Est-ce qu'il vous est arrivé d'accompagner des jeunes à un moment donné, vous êtes obligé d'en référer à la justice?
1: De mon expérience, c'est pas encore, et j'espère que ça n'arrivera pas au sein de mon foyer, mais par contre, il est vrai qu'on a, il peut y avoir des jeunes qui ont un suivi PJJ, donc un suivi avec la justice. Parce qu'il a pu y avoir des petits faits de délinquance, mais après c'est vrai que c'est quand même assez rare. En tout cas dans notre foyer, là où je travaille, c'est très rare.
0: Nous, Lola et Noélie, tout à l'heure on a parlé des lois qui sont mises aujourd'hui en vigueur autour de la migration. Pensez-vous que ces lois sont favorables pour les migrants? Si oui, pourquoi? Sinon, pourquoi? Et vous, en tant que personne qui accompagne ces individus, que diriez-vous si on vous donnait aujourd'hui la possibilité d'instaurer deux ou trois lois? Que proposeriez-vous qui peuvent aider ces personnes-là?
1: En ce moment, c'est vrai que c'est très compliqué au niveau des lois et des nouvelles lois liées à l'immigration en France, que ce soit pour les mineurs ou pour les majeurs. Ça se durcit de plus en plus et c'est pas du tout en faveur des personnes exilées. Après, c'est vrai que c'est un sujet qui est difficile parce que nous-mêmes, on a besoin, enfin nous-mêmes en tant que travailleurs sociaux, on a besoin d'être épaulés par des juristes pour savoir quelle loi a changé, comment faire les démarches maintenant parce qu'il y a une nouvelle procédure. En fait, ça change tellement souvent que ça peut nous aussi nous mettre en difficulté dans l'accompagnement qu'on propose aux personnes, que ce soit mineurs ou majeurs. Donc non, je pense que les nouvelles lois ne sont pas du tout en faveur des exilés présents en France. Et pour nous, en tant que travailleurs sociaux, ça complique aussi notre travail.
2: Noélie ? Oui, moi j'ajouterais que, par exemple, on demande aux personnes de déposer un titre de séjour travail. C'est une des possibilités de régularisation, c'est le titre de séjour travail. Sauf que les personnes, pour qu'elles travaillent, il faut qu'elles aient un titre de séjour. Donc déjà, là, il y a un biais. Ça veut dire que la personne, on lui demande d'avoir des fiches de paye, alors même qu'elle ne peut pas être embauchée, parce que si l'employeur l'emploie, il est en illégalité. Donc voilà. Et en fait, si il y a d'autres régularisations possibles. Par exemple, il y a les 7 ans de présence avec des liens d'attache forts en France. 7 ans, vous vous rendez compte, 7 ans de présence où vous ne pouvez pas travailler, où vous avez peur de la police, où vous et vos enfants, parce que même s'il n'y a pas d'enfants en situation irrégulière en France, ça n'existe pas, mais où vous craignez en fait un renvoi à un quelconque moment pour peu que vous ayez une OQTF suite à une demande d'asile refusée. Et en fait, 7 ans d'attente avant de déposer le dossier, parce qu'après le temps du dépôt du dossier et du traitement, on peut compter un an et demi en plus. Mmh. Donc on va dire, allez, 8 ans et demi, 9 ans d'attente en France où vous ne travaillez pas. Ça veut dire que vous ne pouvez pas avoir d'argent, vous ne pouvez pas payer un loyer, vous ne pouvez pas prendre votre indépendance, et donc vous restez en structure à attendre. Là où peut-être, je ne sais pas, une loi un peu plus souple qui permettrait aux personnes de travailler permettrait, en fait, à ces personnes d'avoir une certaine autonomie, de quitter les structures, de prendre un appartement. Et je ne sais pas ce qu'on pourrait penser, mais je pense que permettre l'accès, les prestations sociales, c'est un autre sujet. Voilà. Mmh. Mais permettre l'accès au moins au travail, je pense que c'est quelque chose qu'on pourrait réfléchir. Parce que les personnes viennent en France pour s'insérer, pour s'intégrer et pour travailler.
0: Donc là, vous serez d'accord avec moi pour dire qu'aujourd'hui, avec les procédures ou bien avec les lois, on favorise la création des personnes en situation d'irrégularité.
1: Oui, bien sûr.
0: Voilà, bien sûr. C'est un résumé, quoi.
1: De toute façon, les lois immigration et toutes les procédures qui sont mises en place, ça change énormément. Et en fait, on a juste l'impression qu'elles sont là pour décourager les gens.
0: Ah ouais?
1: Et que les gens abandonnent le plus vite possible. Comme ça, il n'y a pas de régularisation. Mais voilà, si la personne elle n'est pas accompagnée par un travailleur social qui a un peu la niaque et qui va se battre aussi pour les personnes qu'elle accompagne, bah en fait, les procédures peuvent vite être abandonnées et se dire « bon, bah, je vais essayer ailleurs
0: ouais. ».
2: Je vais même donner un exemple. Il y a des personnes que j'accompagnais et qui ont déposé un dossier en décembre 2024. En janvier 2025, la loi change. Circulaire Retailleau. Mmh. Donc ouais. Ceux qui ont déposé en décembre 2024, à l'heure actuelle, je ne sais même pas si leur dossier passe sur l'ancienne circulaire ou sur la nouvelle circulaire. Et si le moyen de dépôt, donc à ce moment-là, c'était, il me semble, dépôt papier à la préfecture.
1: Physique, ouais.
2: Est toujours valable ou si désormais il y a une nouvelle procédure via démarche simplifiée ou via la nef. Et en fait, nous-mêmes, comme disait Lola, en tant que travailleurs sociaux,
0: vous vous perdez même.
2: On se perd.
0: Parce que tout le temps, ça,
2: ça change.
0: Ce qui veut dire que vous devez être perpétuellement informé, vous devez tout le temps faire des formations, tout le temps revenir en arrière.
2: Sauf que ce temps-là, en fait, c'est du temps perdu pour notre quotidien avec les familles qui, elles, ont des besoins. Plus journaliers qui ont faim, qui ont besoin de se soigner, et en fait, voilà, alors oui, on doit se former, mais on n'a pas le temps pour ça. On le fait comme on le peut, mais on n'a pas le temps pour...
0: Revenir en arrière, quoi.
1: Mais tu sais, ça me fait penser à quelque chose, c'est que dans mon travail actuel avec les mineurs non accompagnés, on dit entre travailleurs sociaux que le plus grand risque pour nous, la période où c'est le plus compliqué pour les jeunes, c'est pendant les vacances scolaires. Parce qu'ils n'ont plus l'école. Ah ouais. Certains qui sont à l'entreprise est fermée pendant 2 semaines, 3 semaines, donc ils sont en vacances. Mmh. Et donc là, en fait, il y en a plein qui tombent dans un gros vide et qui ne savent plus quoi faire. Ils n'ont plus de relations. Enfin, au niveau social, c'est aussi au point mort. Et du coup, c'est pour ça qu'on essaye un maximum de mettre des rendez-vous, des activités lambda que ferait n'importe quel jeune en vacances. Mmh. Et qu'on organise aussi des séjours en dehors de Paris, où on part pendant une semaine. Mais en fait, il faut toujours qu'il soit occupé. Parce que c'est là où, si on laisse un jeune une semaine à rien faire, c'est là où il y a le plus de risques d'avoir une décompensation psychologique.
0: Absolument. Lola, Noélie, on va juste parler un peu du croisement de vos métiers, parce qu'on ne peut pas faire la différence entre ce que vous faites. Vous faites toutes les deux un accompagnement très rapproché de ces personnes en situation de vulnérabilité. En regardant vers l'avenir, selon vous, quel rôle chacun d'entre nous et la société doit-elle jouer pour briser les chaînes de l'exclusion et donner à ces personnes-là la dignité qu'il faut?
2: Pour moi, c'est l'accueil et la rencontre de l'autre. Il faudra que chacun ose en fait rencontrer l'autre, mais que ce soit les personnes migrantes, mais aussi les personnes en situation de handicap, les personnes âgées, enfin toute personne qui est victime d'une discrimination ou d'un rejet de la société, quelle qu'elle soit. Parce que rencontrer l'autre, c'est le comprendre, et quand on le comprend, quand on le connaît, eh ben, on n'agit pas de la même manière, et on ne le rejette plus finalement. Le centre où je travaille, comme je disais tout à l'heure, il y a 450 personnes. Il y a, je pense à l'heure actuelle, peut-être une cinquantaine de nationalités différentes. Il y a des personnes en situation de handicap, il y a des cultures complètement différentes entre une culture rome, une culture afghane, une culture française ou une culture nigériane, ça n'a rien à voir. Et pour autant, le vivre ensemble, il y est, tout se passe plutôt bien parce que chacun va à la rencontre de l'autre et connaît son voisin. Et voilà, moi je dirais, c'est à la fois on accueille l'autre et on le rencontre.
0: Merci beaucoup Noélie et Lola.
1: Je suis assez d'accord avec ce qu'a dit Noélie. Je pense que le vivre ensemble, c'est le plus important. Travailler, vivre ensemble, c'est ce qui fonctionne le mieux. Et s'ouvrir au monde, s'ouvrir aux autres. Et...
2: Parce que moi, je suis persuadée que même la personne qui a des a priori, que ce soit à n'importe quel niveau, un a priori sur les personnes âgées, un a priori sur la personne migrante, lorsqu'elle la rencontre, cet a priori, il s'atténue. Peut-être qu'il ne disparaît pas, mais qu'il s'atténue. Et au fur et à mesure des échanges, eh ben, il va se rendre compte qu'en fait, il n'y a pas tant de différence. On est pareil. Et il va connaître l'histoire de l'autre. Il va raconter son histoire à lui. Et c'est là où on se rencontre. Et voilà, pour moi, c'est vraiment la rencontre de deux humains. Mmh. Et donc d'une société avec l'humain.
0: Merci Noélie, tu as parlé de l'humain. Où est-ce que tu vas placer la compréhension en fait? Le fait de connaître la personne d'abord. On voit des jugements, on voit plein de choses qui font peur.
2: C'est assez compliqué.
1: Bah, pour moi, ce serait déjà dans un premier temps les accueillir réellement. et pas seulement laisser une partie dans la rue ou une autre partie dans des centres d'hébergement ou dans des CADA où au final la société globalement ne sait pas trop qui sont ces personnes et qu'est-ce qu'elles font, pourquoi elles sont venues, quel parcours elles ont eu et quel avenir elles ont envie d'avoir en France. Donc pour moi ce serait ça, ce serait les accueillir pour de vrai.
2: Et là où la société a un rôle à jouer, c'est aussi de les mettre en avant et de montrer que ces personnes sont riches de plein de choses. Voilà, il y a une notion qu'on parle souvent dans le travail social, c'est le pouvoir d'agir des personnes. Ça veut dire de se servir de ce qu'elles aiment et de ce qu'elles savent faire au bénéfice d'elles-mêmes, voire des autres. Et en fait, c'est ça. C'est les mettre en avant, mais dans quelque chose qu'elles savent faire. Et je suis sûre qu'une société qui met en avant chacun des individus dans ce qu'il sait faire, sortira plus riche.
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2: Noélie et Lola, je vous remercie pour votre présence, mais on ne va pas se quitter. J'ai juste une question que je pose d'habitude à mes invités. Nous projeter un peu dans le futur. On a notre boîte secrète. Vous allez vous imaginer comment toi, Noélie, tu vois la situation de ces personnes d'ici 10 ans.
3: D'ici 10 ans, j'aimerais que les lois soient plus souples, pour en revenir à ce qu'on parlait tout à l'heure, les lois soient plus souples et permettent à ces personnes d'accéder facilement à l'insertion professionnelle, par la formation, par l'emploi, ou d'accéder facilement à leurs droits. D'ici 10 ans, ouais, j'espère que l'accueil sera meilleur, qu'on ne les recevra plus à 9 dans une chambre de 15 mètres carrés. D'ici 10 ans, j'espère que l'accueil de ces personnes sera meilleur, que voilà, elles ne vivront plus à 9 dans 15 mètres carrés, qu'il y aura des professionnels à leur écoute, comme on parlait tout à l'heure, mais voilà, des psychologues, des professionnels adaptés.
2: Donc, Lola, toi, je te repose la question, d'ici 10 ans, comment vois-tu l'accompagnement que tu es en train de faire? Comment vois-tu la situation de ces personnes en situation de vulnérabilité aujourd'hui?
4: D'ici 10 ans, je suis sûre que mon métier existera toujours et qu'il y aura toujours besoin de travailleurs sociaux auprès de mineurs non accompagnés. Mais j'espère sincèrement qu'ils seront accueillis dans de meilleures conditions et que la vie sera plus douce pour eux, qu'ils aient le temps de grandir en se sentant en sécurité et qu'ils aient le temps de faire leur propre choix pour leur propre avenir. Et j'espère aussi qu'on pourra accueillir ces jeunes qui sont dans des situations précaires. En gros, là, j'ai l'impression qu'en ce moment, on accueille des gens qui sont dans des situations précaires, dans des structures qui sont elles-mêmes précaires. Et j'espère sincèrement que dans 10 ans, les structures ne seront plus précaires et qu'il y aura un budget beaucoup plus conséquent les moyens qu'il faut pour le social de manière générale, pour que les personnes accompagnées se sentent réellement bien et qu'elles puissent se fixer des objectifs et atteindre ces objectifs de manière plus sereine, et pour que les travailleurs sociaux puissent donner un accompagnement qui soit qualitatif.
2: En tout cas, merci beaucoup. Vous avez un mot de la fin?
4: Moi, je vais m'adresser aux personnes que j'accompagne, aux jeunes que j'accompagne. J'aimerais les remercier parce que j'apprends énormément auprès d'eux depuis plus de 3 ans. Et j'espère qu'ils se souviendront de tous les conseils que je leur ai donnés.
2: Et Noélie?
3: Moi, je vais m'adresser aussi aux personnes que j'accompagne. Il y a une phrase que j'aime bien leur dire, qui est à la fois pessimiste et optimiste, c'est que tout a une fin et que là, c'est peut-être long, les conditions d'hébergement, les conditions d'accueil, les démarches peuvent être longues, mais tout a une fin. Et un jour ou l'autre, vous vivrez la vie que vous devez avoir, la vie que vous méritez d'avoir. Pour certains, il faudra beaucoup de patience, mais tout a une fin.
2: Merci beaucoup Noélie, merci beaucoup Lola pour votre disponibilité. Merci d'avoir partagé ces moments avec nos auditeurs. Nous arrivons à la fin de cet épisode 1000 paroles d'une humanité, mais ce n'est qu'un début. Les récits de Lola et de Noélie résonnent comme un appel à l'action, un miroir de ce que nous pouvons tous changer. Ne manquez pas le prochain épisode où nous continuerons à briser les silences et à célébrer chaque parcours. Restez à l'écoute, l'humanité a encore tant de choses à nous dire. Merci beaucoup, chers auditeurs, et à la prochaine.

Patrice Lecot avec vous pour des découvertes ou redécouvertes musicales. C'est sur Tudosef, ça dure une heure, c'est encore autre chose. Aujourd'hui au programme des lignes de faille, un vieil ami, une chanson qui tient en un mot, du petit personnel et la Loire. On débute l'émission avec Family Stereo, le nom sous lequel se produit Blake Watt, le fils de Ben Watt et Tracy Song, d'Everything But The Girl. Il sort son premier album The Thread fin juillet, le premier extrait c'est Fault Lines, c'est Family Stereo et c'est encore autre chose pendant une heure.

pas commun ce mélange d'électro et de country. C'était The Last Parade avec un featuring du DJ Mesh. C'était My Old Friend, premier single de The Last Parade. Donc en attendant la sortie du EP Under the Grip qui sortira lui fin octobre.

Because I Don't Know, nouveau titre signé Tricky avec une participation de Mitch Sanders, un chanteur originaire de Bristol. Ce titre figurera sur Different When It's Silent, le 15e album studio de Tricky qui sortira le 17 juillet. Juste avant, c'était Maddy Ashman avec Jaded, titre qui figure sur Earthside, son nouvel EP, 7 titres qui est paru en début d'année.

Amok, cet extrait de l'album Indigo Prayers de Wooden Wolf, album paru récemment et on reste dans les chansons douces avec Baby.

Perdu pour Perdu, un des 5 titres qui composent Vulnérable, le nouvel EP de Baby qui sort le 2 juin. On poursuit avec Petit Personnel qui se décrit sur sa page Bandcamp comme un collectif francophone protéiforme, sorti de terre en 1996 et longtemps resté dans l'ombre, moins maintenant. Le nouvel album Tout Gouffre Abîme est disponible depuis le mois d'avril. Voici le titre qui ouvre l'album, ça s'appelle À la renverse.

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1: Viens, c'est un autre titre de Tout Couffre Abîme, le nouvel album de Petit Personnel que j'aime beaucoup.

Un mot, c'était Olivier Depardon, extrait de son album Avec du, noir avec du blanc, qui est sorti en 2018 chez Petrol Chips. Et on poursuit dans un registre complètement différent avec Vague, avec ENT à la fin. Un projet qui rassemble plusieurs musiciens et musiciennes qui se sont rencontrés sur les bancs de l'école jazz à Tours. Le premier album éponyme, classé du côté de la musique expérimentale, vient de paraître chez Figure Libre Records. En voici un titre, c'est Barcarolle, c'est Vague.

Je sais pas si vous vous rappelez de ce titre très court d'ailleurs. La Loire, c'était Poney Express sur leur album Daisy Street, premier album de Poney Express qui était sorti en 2008.

Expectations, c'était les Toulousains de I Me Mine sur leur album Ellipsis. C'était en 2018 déjà.

I Sing For You, c'était MAO Cormontreuil. Ils seront le 12 juin au Quart de Tour, le 20 juin à Gare de Rochette, à Torre-la-Rochette, et début octobre au Château d'Eau à Blois.

Pour terminer l'émission, c'était Creator All Kind of Love, second single extrait de Hello Magpie, le second album des Inflatable Dead Horse, qui arrive le 19 juin chez We Are Unique Records.

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0: Et bienvenue sur le Discover, vous êtes bien sur Studio ZEF et c'est Étienne au micro, accompagné de Sophie. Bonjour Sophie.
1: Bonjour Étienne.
0: On partage le plateau ce soir, aujourd'hui, ce midi, cette nuit, je sais pas quand c'est, pour ce Discover. Toi Sophie, c'est toi qui vas commencer l'émission, tu as choisi quoi comme morceau? Qu'est-ce qu'on va écouter?
1: J'ai choisi « Je veux du soleil ».
0: Ah ouais, moi aussi, ouais, je veux bien. Ouais. Vas-y, envoie.
1: Alors tout de suite, on va vous envoyer du soleil et on en parle.

0: Je veux du soleil, je veux du miel, je veux du ciel. Des paroles simples, parfaites pour illustrer l'ADN du groupe. Nous avons reconnu...
1: Du petit bonheur, au petit bonheur.
0: Au petit bonheur, exactement. Ah ouais, c'est une belle ode à l'enfance, à l'insouciance et aussi certainement à toutes les mamans, je pense, cette chanson.
1: Ah ouais, ça donne envie de s'évader, de courir partout.
0: C'est ça.
1: Loin de ce monde en super plastique, j'aime bien.
0: Tout à fait. Donc, Au Petit Bonheur, c'est un groupe musical français fondé en 1991 par Jamel Laroussi, chanteur, auteur-compositeur et ancien instituteur. On est dans l'ADN de Studio Zef. Il est auteur de tous ses textes, il inscrit son œuvre dans une démarche humaniste.
1: Ouais.
0: Donc, Au Petit Bonheur, c'est la chanson française, folk rock, avec des influences de jazz manouche et d'accordéon.
1: C'est ça, la muse était pas loin.
0: C'est ça. En 1991 est sorti donc le single « Je veux du soleil » qui a connu un succès immédiat, suivi en 1992 par l'album « Mal de vivre » avec la participation de Paul Persson sur 3 titres.
1: Ok.
0: En 1997 est sorti l'album « Le bal des moins pires ». Ils ont fait énormément de tournées. En 2003, ils ont sorti l'album « Optimiste ». Et il a fallu attendre 2013 pour qu'ils reviennent avec l'album « Entre Noël et Ramadan ». Ils reviennent sur scène depuis 2024.
1: D'accord.
0: Ils font beaucoup de tournées. Et ouais. On est à l'heure actuelle dans une configuration avec une formation élargie composée de Jamel Laroussi, toujours bien sûr. Benoît Urbain à l'accordéon, Jean-Marc Despeigne à la basse, Mustapha El Magnassi au violon, Olivier Guindon et Stéphane Rezano à la guitare et Philippe Floris, batterie et percussion.
1: Okay.
0: La particularité de ce groupe, c'est que le succès, ça a été « Je veux du soleil ». Je veux du soleil et encore « Je veux du soleil ».
1: Ça a marqué. Ouais.
0: Ça a marqué. À savoir que, puisque cover, donc on parle de cover, mais les premiers à avoir fait entre guillemets une cover, eh ben c'est eux-mêmes. Puisque dès le début du succès de « Je veux du soleil », ils ont fait différentes versions instrumentales.
1: Okay.
0: C'est toujours les mêmes paroles.
1: Ah ouais, je ne connaissais pas ça.
0: Alors, « Je veux du soleil », en face A de l'époque du single. Festif, jazz manouche, accordéon en avant, tempo entraînant, celui qu'on vient d'écouter.
1: Ouais.
0: Phase B, soleil nocturne, arrangement par Pierre et Stéphane Frisano. Et là, c'est une instrumentation épurée avec une ambiance nocturne.
1: Okay.
0: Et puis au 92, sur l'album, ils ont fait encore une autre version qu'ils ont appelée soleil de minuit, avec un espèce d'arrangement entre les deux, plus mélancolique que l'original.
1: Uh-huh.
0: Mais nous, ce qui nous intéresse, c'est les covers.
1: Ouais, alors du coup, Sophie, qu'est-ce que tu as trouvé comme reprise de ce morceau ?
0: Une reprise par Betty Seymour. Alors Betty Seymour, ce n'est absolument pas quelqu'un connu de la scène musicale mainstream. C'est une femme qui est sophrologue, musicothérapeute et artiste passionnée et chanteuse, autrice, compositrice.
1: Mmh, pas mal.
0: Elle a fait de la danse, du théâtre avant de devenir chanteuse et elle dit que si elle devait se transformer en instrument, ce serait une guitare. Je vous propose donc d'écouter tout de suite sa reprise. Je suis

0: Qu'est-ce que t'en as pensé?
1: Eh ben moi j'ai trouvé ça chouette, c'est tout doux, c'est très agréable à écouter, c'est peut-être moins dansant qu'au Petit Bonheur avec la version originale, mais quand même, c'est plus intimiste, ouais, c'est ça. On est peut-être plus autour du... dans le séjour avec quelques musiciens là, qui chantent pour nous, ouais, c'est pas mal, ouais. Le son est bien. Ouais.
0: Je trouve qu'on est vraiment dans la veine de ce que... Elle a sorti un album en septembre 2019 qui s'appelait Identité Populaire. Enfin, qui s'appelle Identité Populaire. Et elle dit, quand on l'écoute, il faut l'écouter comme à la maison. C'est exactement ce que tu viens de nous dire. C'est comme à la maison. À l'heure actuelle, elle est en train d'enregistrer un album. Elle sera sur scène tout au long de l'année en duo avec Dom Faux, avec lequel elle propose aussi des ateliers sophrologie et percussion depuis 2023. Leur album s'appelle Jahabi, en mandingue, ça veut dire amour. L'amour profond, celui qui relie les âmes et fait vibrer l'invisible. C'est une création en quatre mains où la voix, les cordes et l'énergie deviennent langage universel. Une expérience vibratoire où la musique devient espace de guérison et où chaque note rappelle que demain se construit ici, dans le présent. Je vous engage à aller découvrir Jahabi. C'est vraiment très beau. Enfin, moi, j'ai beaucoup aimé en tout cas.
1: Tu peux rappeler le nom de la chanteuse ?
0: Betty Seymour.
1: Betty Seymour. Voilà, Betty Seymour. Vous pouvez aller chercher sur Internet pour écouter ou même acheter le disque et guetter les concerts.
0: Complètement.
1: Ah ouais, chouette découverte. Merci. Merci beaucoup, Sophie.
0: Avec plaisir.
1: Ouais, c'est bien.
0: Alors partons sur ce que tu nous as apporté.
1: Eh ben, on reste sur une autre création à quatre mains qui date de 2003. Ça c'est l'original que vous avez sûrement déjà écouté parce que ça tourne sur les antennes de Studio Zef et puis ça tourne aussi un peu partout. C'est un morceau tiré du dernier album des Fabulos Troubadours, le duo toulousain. L'album c'était Duel de Tchatch et autres trucs du folklore toulousain. Bon, y a vraiment plein de chouettes morceaux dans cet album que je réécoute assez souvent. Mais le morceau que je vous fais écouter aujourd'hui, bah, c'est celui qui s'appelle Demain, Demain. Voilà, les promesses du monde en super plastique, là. Demain, demain. Tu nous mets ça, Sophie ? Vous allez voir, vous allez reconnaître, hein, puis...

0: Et vous êtes toujours à l'écoute de Disque Cover sur Studio Zef. Merci Étienne pour cette découverte.
1: Ouais, c'était chouette, hein.
0: Très, très
1: voilà,
0: chouette.
1: Fabulous Troubadour 2003. On est à Toulouse, hein, vous avez reconnu l'accent, avec le groupe des Bombes de Balles. Je crois que c'est un duo ou un trio de femmes qui font les chœurs. Qui ont sorti aussi des albums sous leur nom. J'aime beaucoup parce que ça mélange plein d'instruments. Voilà, comme ils disent dans le nom de l'album, des instruments folkloriques de cette région de France, Pyrénées, Sud-Ouest et tout ça. Là, l'instrument à cordes qu'on entend, il me semble que c'est un instrument typique pyrénéen qui est pas très connu. Avec des choses qui viennent d'autres folklores, notamment le folklore brésilien. Ils ont découvert qu'il y a beaucoup de liens entre ces deux musiques. Voilà, ça c'est déjà un morceau qui est chouette, vraiment par les paroles, par la musique, mais il me plaît beaucoup. Et quand j'ai entendu une reprise de ce morceau par Louisa, qui est sortie en 2024, avec une ambiance totalement différente, toujours pleine de soleil, parce que là on est parti dans une cumbia, vous allez écouter.
0: Alors, explique-nous ce que c'est qu'une cumbia.
1: Une cumbia, c'est une musique folklorique, enfin au départ folklorique, hein, de Colombie. Entre autres, bon après qui a dérivé un peu dans plein de pays du continent sud-américain, avec un rythme bien particulier, accordéon et tout ça, là vous allez tout de suite reconnaître la cumbia. Et Louisa, après il se trouve que l'année après, elle a eu un bon succès avec son titre Soleil Bleu, en version plutôt reggae dub. Morceau déjà cette reprise de Fabulous Troubadour, bah, musicalement elle est très chouette, très agréable à écouter, puis en plus ça permet de réécouter les paroles, qui sont toujours d'actualité, les promesses en plastique malheureusement il y en a toujours, donc bah voilà, demain, toujours demain, mais peut-être qu'on peut arriver à faire mieux. Voilà, on va écouter ça tout de suite.

0: aujourd'hui.
1: Et voici.
2: C'était Louisa, j'espère que ça vous a plu, cette petite reprise de, des Fabulous Troubadours, avec encore du soleil.
1: Oui, beaucoup de soleil dans notre émission aujourd'hui.
2: Beaucoup de soleil, du Brésil aussi par endroits, de la Cumbia, voilà, Colombie. Voilà. Merci Sophie pour ces découvertes.
1: Merci Étienne, c'était un vrai plaisir.
2: Ouais.
1: N'hésitez pas à aller écouter Disque Cover en podcast sur
2: studiosef.fr. Il y en a un paquet avec plein de styles différents. Pour faire les émissions, on regarde la liste de tout ce qui a déjà été diffusé. Et c'est incroyable, la variété et le nombre de reprises qui ont déjà été proposées. Donc vraiment, il y a de quoi faire. Allez-y.
1: Oui. Écoutez. Nous vous souhaitons une bonne fin de journée, bonne fin de soirée, peut-être de nuit, ouais. Quelle que soit l'heure à laquelle vous nous avez écoutés.
2: À bientôt.
1: À bientôt.
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0: Bonjour à toutes et tous, bienvenue dans Zonzonzef, l'émission des personnes détenues de la maison d'arrêt de Blois. Au programme de cette émission ce mois-ci, l'action du défenseur des droits, Monsieur Attar, qui veille au respect et à la promotion des droits des personnes détenues. En introduction, vous pourrez écouter Monsieur Léonard, le chef d'établissement, nous expliquer le pourquoi de ce sujet. Vous pouvez bien sûr retrouver cette émission en podcast sur le site de Studio Zef, studiozef.fr. Bonne écoute.
1: Donc j'ai souhaité consacrer une émission spécifique sur le délégué du défenseur des droits. C'est un dispositif très important et essentiel au sein des établissements pénitentiaires. Les personnes détenues ont la possibilité de le saisir par écrit, par téléphone, par le biais d'une ligne sociale gratuite. Toutes difficultés qu'elles peuvent rencontrer avec l'administration, désaccords, victimes de discrimination ou des difficultés à maintenir les droits ou les liens avec la famille, ils peuvent le saisir. Et ensuite, le délégué du défenseur des droits rentre en contact avec moi. Et ensuite, je vais diligenter auprès de mes officiers de recevoir les personnes détenues, précisément sur l'objet de la saisie au délégué. Nous allons répondre précisément à chaque point. Alors ça, c'est très intéressant puisque souvent, quand le délégué nous saisit, on sait pourquoi. Souvent, parce que comme ici, on connaît bien toutes les personnes détenues, souvent on sait un petit peu la raison. Et c'est très bien, ce dispositif est essentiel, très cadré et surtout mis en place dans tous les établissements de France. Voilà à peu près, je ne vais pas trop rentrer dans le détail puisque c'est l'objet de l'émission. Mais en tout cas, nous, on se montre très réactifs aux sollicitations. Le délégué nous saisit, on lui répond presque instantanément. Il a toujours une réponse aux suites. Et surtout aussi la personne détenue.

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11: Bonjour à tous, bonjour aux éditeurs, bonjour aux éditrices, j'espère que tout le monde va bien. Nous sommes dans l'enceinte de la prison de la maison d'arrêt de Blois. Et pour Studio Zef, et c'est la radio, l'émission Zonzon Zef. Bonjour Haïtien, bonjour Paul et bonjour, bonjour Mad. Comment allez-vous les collègues?
12: Ça va.
13: Ça va voilà. Très bien.
11: Voilà, voilà. Et on peut écouter la radio à Vendôme 91.7 et à Blois 91.1. Voilà, pour ceux qui veulent écouter la radio dans la voiture ou au boulot, voilà, au travail. Voilà, voilà, voilà. On va faire le tour. Comment ça va, monsieur Haïtien ?
14: Haïtien, ça va ?
11: Excusez-moi. Oui. Et Mad, ça va ?
15: Ça va,
11: bien.
15: En pleine forme ?
11: Bah, normal. Et Paul, comment ça va, Paul ?
13: Oui, ça va très bien.
11: Ça
13: j'ai
11: va.
13: Obtenu du boulot vendredi dernier. Tout va pour le mieux.
11: Ouais, vous m'avez...
13: Famille va très bien.
11: Vous avez bonne mine. Hein, comparé à la semaine dernière, vous avez bonne mine.
13: Hein. Bah, merci, je dors mieux.
11: Ah, ok. Bon, et nous enregistrons, ça fait 3 semaines qu'on est sur le projet de la radio, avec monsieur Attard, voilà, le défenseur des droits au sein de la maison d'arrêt de Blois. Et nous remercions le directeur, nous remercions les SPIP, les surveillants, voilà. Tout d'abord, on tient à les remercier parce que grâce à eux, grâce à leur engagement, on peut avoir pas mal d'activités au sein de la maison d'arrêt de Blois. Bon, je donne la parole à Mad. Et j'ai vu que vous avez eu recours au défenseur des droits. Voilà.
16: Oui, moi j'ai déjà eu recours au défenseur des droits pour un autre problème dans le temps. C'était pour les papiers. Et maintenant, j'ai encore recours à lui pour un autre problème qui me concerne. Et j'espère que ça va s'arranger. J'espère qu'il va me servir à quelque chose.
11: Vous aurez bientôt un rendez-vous, vous serez fixé.
16: Oui.
11: Voilà, voilà. Bon, je donne la parole à Paul, le numéro 1.
13: Ouais. bonjour à tous. J'ai eu les 2 derniers mercredis à recours au défenseur des droits pour savoir exactement c'est en quoi il consiste. Le défenseur des droits, est-ce qu'il a le droit de faire ou pas en détention? Et j'ai appris qu'il pouvait accéder à certaines choses, mais pas tout.
11: Ah oui, pas au pénal,
13: voilà.
11: Pas au règlement intérieur. Par contre, il peut intervenir dans d'autres demandes.
13: C'est ça, exactement.
11: S'il n'y a pas de demande préalablement, en fait. Parce que, vu qu'on a parlé la dernière fois qu'il n'y avait pas de communication, les gens, ils écrivaient directement à M. Attard, défenseur des droits. Et ils se rendaient compte au moment du rendez-vous, quand il les recevait, qu'ils n'avaient fait aucune démarche. Et là est le problème. C'est un problème de communication, du coup. Il faut expliquer à tout le monde qu'il faut faire les démarches. S'il n'y a pas de réponse, s'il n'y a pas de suite aux demandes, et là, il faut faire appel au défenseur de droit. Voilà.
13: C'est exact.
11: Voilà, voilà. Je donne la parole à M. Taïsir, le numéro 2.
17: Bonjour tout le monde.
11: Bonjour.
16: Bonjour.
17: Oui, donc, comme disait Paul, on a fait 3 semaines d'enregistrement avec M. Attard, afin de lui poser les questions nécessaires et un peu englober son intervention au sein de la maison d'arrêt, ce sur quoi il intervenait, ce sur quoi il n'intervenait pas. On a pu lui poser pas mal de questions et voir avec lui qu'est-ce qui était nécessaire et ce qu'il ne fallait pas lui demander, et qu'est-ce qu'il fallait faire justement en amont avant de vraiment s'adresser à lui. Voilà. Donc on va pouvoir après passer à l'interview de M. Attard.
11: Voilà, ouais. Il a répondu à nos questions. Et ça nous a permis de d'éclaircir un petit peu son objectif et ses services et ses limites aussi, parce que voilà, Il ne peut pas, comme on en a parlé avec M. Paul, il ne peut pas intervenir dans le règlement intérieur, il ne peut pas au niveau judiciaire, il peut juste faire les suivis et puis faire ce qui est dans son pouvoir, mais son pouvoir est limité. Voilà.
17: En gros, oui, si tu veux, il est là pour défendre nos droits en termes d'incarcération. C'est juste en fonction de la maison d'arrêt. Si nos droits ne sont pas respectés ici à la maison d'arrêt, là, on peut justement faire appel à lui. Après, tout ce qui est judiciaire, ce n'est pas son domaine.
13: Mais un truc important aussi, c'est qu'il peut intervenir à l'extérieur de la détention aussi, aux gens qui ne sont pas détenus.
11: Oui, mais après, il n'a pas accès qu'aux... Il a accès à d'autres personnes. Ce n'est pas que son métier, ce n'est pas que les personnes incarcérées, c'est ça ?
13: Oui, oui, voilà. C'est exactement ça.
11: Voilà, il fait d'autres... Il intervient sur d'autres personnes. Voilà, ouais. Voilà, voilà. Ou sinon, on va parler un peu de l'enceinte de la maison d'arrêt de Blois. Voilà. On a notre directeur, Monsieur Léonard, voilà, qu'on remercie.
13: Qui est en congé, je crois.
11: Oui, bonnes vacances, s'il nous entend.
13: Semaine, ouais.
11: Non. Non, voilà, voilà. Mais franchement, j'en ai vu des directeurs. C'est rare de voir un directeur engagé personnellement.
13: Oui, très bien, très gentil.
11: Parce que grâce à lui, on a beaucoup, beaucoup d'activités comparées à d'autres maisons d'arrêt. Et ça fait combien de temps que vous avez fait la demande pour travailler sans indiscrétion ?
13: À mon arrivée, ça fait 3 mois.
11: Ah, ok. Et là, vous travaillez toujours pas ?
13: Là, je suis au XI. Mais là je travaille dans la peinture et la peinture c'est pas tous les jours ils m'appellent quand il faut peindre une cellule.
11: Ah ok, d'accord. Alors auxi c'est auxiliaire, voilà. Ici auxiliaire, on appelle ouais. Les auxi c'est auxiliaire, voilà. Ça peut être auxiliaire en cuisine, auxiliaire en nettoyage, auxiliaire en distribution de repas,
13: c'est ça.
11: Et aussi en peinture, voilà. Je vous remercie monsieur Paul.
13: Merci à vous,
11: voilà. Je vais redonner la parole à monsieur Tahitien, voilà. C'est quoi votre boulot au sein de l'enceinte de la maison d'arrêt ?
17: Moi, je suis le responsable de la bibliothèque.
11: Ah oui, c'est vrai. Oui.
17: Donc, je m'occupe de tout ce qui est prêt de livres. Je m'occupe aussi lorsqu'il y a des activités, notamment la radio. Donc, j'anime aussi la radio. Mais encore, je fais aussi les repas le mercredi et jeudi en grande détention.
11: Ah, ok. Voilà. Okay.
17: Sinon, du lundi au samedi, je m'occupe de la bibliothèque.
11: Ok, moi je vous avais confondu avec un intervenant extérieur. Voilà. J'avais pas réussi à faire la.
17: Quand même pas. Pourquoi mon comportement est si clair que.
11: Non, votre travail est exemplaire, monsieur.
17: Ah, c'est gentil, merci. Voilà. Ou moi sinon... je donne pas de RP. Hein.
11: Bon, d'accord.
16: Sa chambre.
11: 1-0. Ou sinon, on va parler des activités qu'il y a au sein de la maison d'arrêt de
13: Blois.
11: De Blois. Alors, il y a les promenades, c'est un jour sur deux, c'est le matin. Bon, 2 heures le matin ou 2 heures l'après-midi. Après, il y a douche, en général, lundi, mercredi, vendredi. Et les autres étages, pour faire passer tout le monde, c'est mardi, jeudi, samedi. Voilà. Après, il y a le sport. Il y a environ, c'est 2 fois par semaine. Soit musculation ou soit football. Voilà. Et après, y a les activités comme la radio, comme d'autres activités.
13: Ouais, j'ai fait aussi autour d'un livre. Après, je crois qu'il y a projection aussi, c'est sur un film.
11: Voilà, après, il y a du théâtre aussi.
13: Ouais, il y a du théâtre aussi.
11: Voilà, il y a pas mal de gens qui se sont inscrits au théâtre. Voilà.
13: Ouais, voilà. Pour au niveau
11: des. Il y a même eu des refus, même.
17: Ah oui, c'est parce qu'on a beaucoup de comédiens ici.
11: Voilà. Voilà, voilà.
13: Exactement.
11: Du coup, c'est 2-0 pour Tahitien. Merci beaucoup. Voilà. 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Voilà, voilà. Puis on est en train d'enregistrer depuis encore quelques semaines sur un enregistreur Zoom. Voilà. Et du matériel de très bonne qualité. Voilà. Pas défaillant. Non. Voilà. Je vous donne la parole à monsieur Mad.
16: Je n'ai plus rien à dire. Pour le travail, j'attends toujours. Sinon, les activités, j'en ai fait pas mal. J'ai fait la musique, j'ai fait autour d'un livre, j'ai fait la radio, j'ai fait la danse péruvienne.
11: Ah, ça, c'était bien, ça.
16: Ah, c'était super.
11: Ça, c'était bien.
16: Je l'ai fait 2 fois, dans mon gémé.
11: Non, mais ça va.
16: J'ai pas fait animal. Médias sans animal, je l'ai pas fait. Canard toqué, je l'ai fait. La bibliothèque, je vais souvent. Tous les lundis.
11: Souvent, oui.
17: C'est bizarre, je te vois jamais.
16: Ouais, je sais. Oui. Parce que quand je viens, je me mets ma quatre pattes.
11: Ah, il se cache.
16: Non, je me cache, voilà. Toi.
11: Non, mais ça va, ça va. Il y a pas mal d'activités.
16: Non, il y a beaucoup d'activités.
11: Voilà. Il y a aussi il y a le canard toqué. Ça, c'est pas mal. Ça, c'est des activités avec un intervenant extérieur, un cuisinier. Et avec le chef cuisinier, des fois, qui travaille au sein de la maison d'arrêt de Blois. Voilà, c'est des petites spécialités culinaires.
13: Atelier, voilà. Pâtisserie, c'est ça.
11: Bah, il y a plusieurs. Moi, j'ai fait pâtisserie. Et j'ai fait aussi. On a fait quoi, les crêpes. Les crêpes, hein. D'ailleurs, il y a des personnes qui ont apprécié mes crêpes. Voilà. Et moi, je voulais pas. Je veux que je fasse attention à ma ligne. Je voulais pas en goûter. Mais après, bah, j'ai cédé. Malheureusement, la tentation.
16: Une, deux, trois, oui, voilà, oui, quatre, oui. Cinq. Oh, j'ai eu.
11: Voilà, c'est mon péché mignon.
16: Voilà.
17: Bah, c'est qu'elles étaient bonnes, alors.
11: Voilà. Ouais. Et après, il y a atelier radiophonique. Voilà. Et il y a médiation animale pour les enfants des personnes détenues au parloir. Bah, chers collègues, chers auditeurs, chères auditrices, on va écouter un peu de musique. Variété française, vous voulez quoi? Voilà, ouais, c'est juste une question.
13: Variété française. Hein,
11: voilà.
15: Gainsbourg,
11: oui. Ah, Johnny Hallyday.
16: Ah, c'est Johnny Hallyday.
11: C'est Johnny Hallyday, monsieur, oui, tout à fait.
16: Gainsbourg, il fait quoi alors?
11: Hein?
16: Il a fait une musique comme ça aussi?
11: Non, moi j'aurais été plus pour Charles Aznavour. Voilà, voilà.
13: Oui, pourquoi?
11: Ou sinon, Georges Brassens, quelque chose de classique. Voilà, donnez-moi votre réponse. Et après, on écoute l'interview de monsieur Attard, défenseur des droits. Merci aux auditeurs, à tout le monde. Merci.
0: Je vous

0: Alors bonjour tout le monde. On a Mad, Tahitien, Mamadou, Paul et Monsieur Attar.
1: Oui, tout à fait. Bonjour à tous.
2: Bonjour.
0: Bonjour. On va parler de Monsieur Attar. On va vous donner la parole pour parler de votre métier, défenseur des droits pour les personnes détenues. Et vous vous occupez de la région Loir-et-Cher.
1: Alors effectivement, je m'occupe depuis le mois de juin du Loir-et-Cher, tout à fait, en tant que département. Et puis effectivement, donc je suis affecté à la maison d'arrêt de Blois depuis le mois de juin. Et j'ai également des permanences que j'occupe régulièrement en dehors de la maison d'arrêt. On pourrait y revenir si vous le souhaitez. Je suis ravi d'être parmi vous et merci de m'avoir invité.
0: Nous aussi, on vous remercie. Voilà, et puis c'est la radio, c'est le contest, c'est Zonzonzef. On fait la radio dans l'enceinte de la maison d'arrêt de Blois. Et c'est retransmis à Vendôme, 91.7, et retransmis à Blois, Loir-et-Cher, 91.1. Voilà, soyez nombreux à nous suivre. Et on va commencer à poser des questions. Et puis je vais donner la parole à Mamadou, voilà, pour poser des questions à Monsieur Attar, défenseur des droits. Merci.
2: Bah, enchanté de vous rencontrer.
1: C'est un plaisir, c'est totalement partagé.
2: Bah, première question, est-ce que vous êtes ravi de votre visite au sein de cette enseigne ?
1: Ah, je suis extrêmement content pour différentes raisons. La première, c'est que c'est la première fois de ma vie que je peux faire de la radio, participer à une émission de radio au sein d'une maison d'arrêt. J'ai déjà fait un peu de radio dans le passé, mais c'est la première fois que je peux l'expérimenter ici. Je suis ravi de pouvoir aussi vous rencontrer en groupe dans ce lieu un peu emblématique qu'est la bibliothèque, où on peut à la fois se cultiver, échanger, débattre et jouer notre rôle de citoyen finalement.
2: Oh, ok.
0: Ok. Et vous avez des questions pour Monsieur Attar, Paul ?
3: Oui.
0: Prenez le micro. Comme
3: oui,
0: ça.
3: Bien sûr. Enchanté, Monsieur Attar, Paul. La question que je voulais vous poser, c'est en quoi consiste exactement votre métier en tant que défenseur des droits en détention ?
1: Bien sûr. Alors, en détention, le défenseur des droits, c'est une fonction qui existe maintenant depuis... au nom du défenseur des droits, on est là depuis 2008-2011 dans les établissements pénitentiaires. Notre rôle, c'est de mener une activité de médiation, c'est-à-dire lorsque certains détenus estiment que leurs droits n'ont pas été respectés, ils peuvent faire appel effectivement au défenseur des droits pour à la fois voir comment est-ce qu'on peut tenter une médiation. Mon rôle, c'est à la fois de donner une information sur les droits, mieux comprendre votre situation, partir vraiment de la base. Et puis à partir de là, effectivement, dans le respect du droit, on peut tenter de vous défendre, sachant que je fais toujours la distinction entre finalement le défenseur des droits et un avocat. Le défenseur des droits, des fois, on fait un peu le raccourci, n'est pas un avocat. On n'est pas là pour défendre les personnes spécifiquement, coûte que coûte, mais par contre, on est là pour faire en sorte que vos droits soient totalement respectés. Voilà. C'est assez intéressant parce que on n'en a pas conscience aujourd'hui puisqu'on est dans le temps court, mais les établissements pénitentiaires, depuis 1944, ont véritablement enclenché un mouvement pour permettre aux personnes qui sont détenues d'aller vers davantage de réinsertion. Il y a eu toute une évolution. Avant la Seconde Guerre mondiale et au 19e siècle, c'était pas du tout ça. Voilà. On pourrait y revenir aussi. Et c'est pour ça que je suis ravi d'être là. Le défenseur des droits, il défend et lutte contre les discriminations. Parce qu'effectivement, ça existe partout. Voilà, que vous soyez dans un établissement pénitentiaire ou à l'extérieur, ça existe. On est là pour promouvoir finalement l'égalité des droits pour tous. Et puis, il est vrai qu'on peut vous aider aussi dans le cadre de l'accès aux droits. Parce qu'au-delà des relations que vous pouvez avoir avec le personnel de la maison d'arrêt, on est là pour vous aider lorsqu'une difficulté se pose avec les organismes extérieurs. Avec vos aides sociales, avec effectivement dans le cadre de votre réinsertion dans vos projets professionnels. Donc on est là vraiment pour faire en sorte que vos droits soient à la fois respectés et mis en œuvre, parce que des fois c'est mal compris. Je vous remercie de cette question parce que Certains m'ont saisi depuis le mois de juin. Et lorsque j'arrive, je pose toujours la question, est-ce que vous savez quel est mon rôle? Et certains me saisissent, mais ne connaissent pas mon rôle. Et donc, je leur explique et ça contribue aussi à mieux faire connaître un peu notre fonction. N'hésitez pas à me dire si je parle trop. Et voilà, j'ai tendance des fois à être un peu bavard.
3: D'accord, très bien. Je vais vous donner juste un exemple. Maintenant, vous savez très bien qu'aujourd'hui, en cellule, on a la tablette, le téléphone. Cabine téléphonique. En cas de panne, par exemple, vous pouvez intervenir si on vous demande pour faire accélérer, par exemple, les démarches si la cabine ou la tablette ne marche pas.
1: Alors, merci pour cette question. Y a un élément très important quand on saisit le défenseur des droits, avant de faire appel à lui, c'est simplement de s'assurer qu'il y a eu une démarche préalable menée auprès de l'établissement. Parce que ça, des fois, certains détenus peuvent me saisir et je leur pose aussi la question. Je leur dis, est-ce que la problématique que vous évoquez, vous en avez parlé avec le personnel de l'établissement? Et des fois, on me dit non. Alors, je dis, mais il faut commencer par là. Parce que oui, moi, j'interviens quand les droits ne sont pas respectés. Alors là, en l'occurrence, vous faites référence à de la téléphonie. Donc ça, c'est un petit peu le droit d'avoir, ça regroupe plusieurs droits finalement, ça a le droit à maintenir le contact avec votre famille, avec vos proches, donc ça c'est un droit fondamental. Et il est vrai qu'en général quand c'est un problème technique, ça se règle généralement assez vite, sauf si vous me dites qu'il y a déjà eu un problème de téléphonie qui a duré plusieurs jours, mais en général c'est facile de dépasser ça. Même si un téléphone ne marche pas dans une cellule, on peut se débrouiller pour que vous puissiez téléphoner autrement, voilà, si c'est fait en bonne intelligence. Je suis là pour faire respecter les droits, mais je me rends compte que souvent c'est des questions de bon sens ou de bonne intelligence. Et c'est vrai que c'est toujours intéressant de faire du lien des fois avec les différents membres de l'établissement. L'avantage que j'ai en tant que défenseur des droits, c'est que je peux poser des questions, je peux demander des documents, je peux demander à ce qu'on m'explique pourquoi est-ce que certains dysfonctionnements peuvent exister, et les réponses me sont apportées. Donc effectivement, en l'occurrence pour ce problème que vous évoquez, je peux facilement en parler effectivement avec la direction pour savoir pourquoi est-ce que depuis plusieurs jours, si le cas se présente, vous me direz si ça s'est déjà présenté, eh bien ça n'a pas été réparé. Ouais.
3: En termes de pourcentage de réussite de faire réparer, ou c'est quoi à peu près, vous obtenez quoi?
1: Vous voulez dire, je reformule pour être sûr d'avoir bien compris, que par rapport aux problématiques pour lesquelles on me saisit, oui. quel est le pourcentage de fois où ça fonctionne?
3: Oui, voilà.
1: Alors, je vais vous dire, depuis le mois de juin que je suis là, j'ai géré, on m'a saisi à peu près une douzaine de fois. Ce qui veut dire que c'est à peu près une fois par semaine. Voilà. Je rencontre une personne une fois par semaine. Donc, sur toutes les fois où on m'a saisi, il y a, sur les 12 personnes que j'ai reçues, il y a celles qui... parce qu'en fait, on me saisit vraiment pour des situations qui sont très diverses. Il y a par exemple, je vous donne des exemples pour que ça soit clair, celles qui m'ont saisi par exemple parce qu'elles souhaitent travailler dans la maison d'arrêt et elles n'ont pas eu gain de cause. Il y a celles qui parfois tout simplement ne comprennent pas leur jugement et qui demandent effectivement des explications. Il y a celles qui me demandent, alors des demandes qui peuvent surprendre, elles me disent qu'elles sont allergiques aux démarches administratives et elles demandent si elles peuvent se mettre en curatelle.
3: Ah oui.
1: C'est très très très divers, je vous assure.
3: C'est divers.
1: La semaine dernière, ou il y a deux semaines, j'ai rencontré un détenu qui malheureusement pour moi ne parlait pas français, donc il a fallu que je teste mon anglais. Donc effectivement, ce que j'essaie de vous dire, c'est que dans pas mal de cas, lorsque la démarche est claire et qu'on peut faire quelque chose, en général, j'ai eu... c'est dur de donner un pourcentage sur 12 cas, ça sera... Peut-être que si on se revoit dans un an, je vous donnerai un résultat qui sera complètement différent. Mais là, c'est à peu près... j'ai eu 30-40% de réponses favorables parce que les situations s'y prêtaient. Les autres, on m'a répondu qu'effectivement, on allait tout faire pour avoir une réponse. Par exemple, une personne qui me demandait pourquoi est-ce que ça fait un mois qu'elle est en maison d'arrêt et qu'elle ne sait toujours pas quand sera son jugement. Donc là, effectivement, je lui ai expliqué un petit peu que dans ce cas-là, j'ai échangé avec la direction pour comprendre. Donc on l'a invité à faire un courrier au juge d'instruction pour qu'elle puisse avoir une réponse assez vite. Donc elle n'avait pas ça en tête. Donc on a pas mal de cas où on peut avoir des réponses positives, des cas où on clarifie le droit. Et puis il y a eu quand même un ou deux cas où j'ai clairement dit, vous me demandez quelque chose qui est illégal ou qui n'est pas adapté, donc je ne répondrai pas favorablement. Quand on me saisit, par exemple, je vous donne un exemple, parce que le tabac qui est en vente ici n'est pas bon et qu'on veut du tabac à chiquer, ce n'est pas mon rôle. Voilà.
3: D'accord. Merci très bien pour vos réponses. Je vais donner la parole à David.
0: Oui. On vous a écouté. Et après, ça, c'est y a beaucoup de problèmes de communication. Il y a un manque de communication, des fois, au sein de la maison d'arrêt. Voilà, il y en a, ils passent directement par vous, mais il faut solliciter déjà le chef du bâtiment ou les gradés ou directeur. Il y a le sous-directeur. Et après, en cas de dernier recours, que s'ils n'ont pas de réponse, ils s'adressent à vous, monsieur Attard, défenseur des droits. Et ou sinon, par rapport aux personnes qui vous ont sollicité pour leurs problèmes judiciaires, c'est à eux de s'adresser directement aux autorités judiciaires, directement. Parce que c'est nos droits. Et l'instruction, ça n'a rien à voir avec... voilà. Et comme pour monsieur, pour la cabine, c'est ça ?
4: Oui.
0: On parle de la cabine téléphonique. Ça, pareil, ça dépend de la maintenance. Ici, au sein de la maison d'arrêt. Voilà, si la personne fait des démarches, normalement, c'est assez rapide. Hein. En une semaine, c'est même les problèmes de tablette, c'est résolu assez rapidement. Voilà. Ou sinon, on a encore d'autres questions, monsieur Attard.
1: Ça me fait plaisir.
0: Je donne la parole à monsieur Mad. Voilà, je vous laisse poser des questions à monsieur Attard.
5: Est-ce que vous intervenez en dehors de la prison?
1: Oui, tout à fait, c'est une excellente question. En fait, pour tout vous dire, les délégués de défenseurs des droits sont compétents pour tous les problèmes qui peuvent concerner, comme j'ai pu le dire, l'accès aux droits avec toutes les administrations et les missions de service public, parce que c'est et la lutte contre les discriminations. Et dans ce cas-là, on peut même rentrer en lien avec des acteurs privés. C'est vrai que du coup, on intervient beaucoup. Les saisines qui concernent les délégués du défenseur des droits au niveau national, qui concernent les établissements pénitentiaires, c'est seulement 5% des saisines. Ce qui veut dire que 95% à peu près des affaires qu'on peut traiter, voire 90%, ça dépend après des années effectivement, elles se gèrent à l'extérieur avec des citoyens qu'on peut croiser dans la vie de tous les jours. Donc on a une compétence qui est très globale et j'ai envie de dire on peut vous aider quand vous êtes en maison d'arrêt, mais on pourra aussi vous aider parce qu'on est trois dans le département, trois délégués du défenseur des droits. À l'extérieur, lorsque vous sortirez, si vous avez besoin de nous, on est là pour faire de la proximité. Et je suis content que ça ait été dit tout à l'heure pour favoriser le dialogue. Parce que des fois, entre ce que je dis, entre ce que je crois exprimer, ce que je montre, ce que mon cœur exprime, il peut y avoir différents niveaux de compréhension.
2: Excusez-moi de vous interrompre, mais combien de délais pour répondre à un détenu ?
1: Alors, déjà, avant de parler du délai, peut-être qu'il faut évoquer les différentes façons de saisir le délégué du défenseur des droits. Il y en a deux essentielles. Il y a, bien entendu, le formulaire qu'on peut mettre dans la boîte aux lettres défenseur des droits qui se trouve ici. C'est important de le dire parce que ça fait partie des courriers que vous mettez dans la boîte aux lettres que personne, j'insiste là-dessus, personne n'a le droit de lire. Même le personnel de la maison d'arrêt, lorsque vous me saisissez, ne peut pas savoir pourquoi vous me saisissez. Il n'y a que moi qui ai le droit de lire.
0: Voilà. C'est comme les courriers pour les avocats.
1: Exactement, c'est tout à fait la même chose. Donc il y a ce moyen-là. Et puis vous avez aussi la possibilité d'appeler le numéro national pour saisir le défenseur des droits quand vous êtes en établissement pénitentiaire, le 3141. Et en général, moi, quand je reçois le courrier, aussitôt, hein, parce que j'essaie de venir au sein de la maison d'arrêt une fois par semaine, je vais voir mon courrier. Quand je le vois, dans la semaine, je demande à la direction de la maison d'arrêt à voir les personnes qui m'ont saisi. Et ensuite, on fixe une date. Si y a beaucoup de détenus qui ont pris rendez-vous avec moi, je prends... aujourd'hui, je vais vous dire, les détenus qui prennent rendez-vous avec moi, ils ont rendez-vous dans 2-3 semaines. Voilà.
0: Parce ça, que c'est rapide.
1: Des fois, ça peut être très, très rapide. Et en général, ça l'est parce que des fois, je suis saisi alors que je ne devrais pas l'être. Donc, ça fait perdre une place, j'ai envie de dire. Mais on fait tout pour que ça soit rapide et qu'on joue la carte de la proximité parce que je demande toujours aux personnes, j'en profite, qui me saisissent, d'indiquer le degré d'urgence justice, parce que des fois je peux faire passer un cas après un autre. J'ai déjà été saisi par des détenus qui avaient des situations extrêmement graves, hein. Je parle même des fois de j'ai en tête un détenu que je ne citerai pas évidemment, qui me disait que il était en dépression profonde et qu'il pensait au suicide. Donc vous voyez, des fois on gère des cas très compliqués, et là effectivement je le fais passer avant, donc c'est, quand c'est comme ça, voilà. Et après, bien entendu, quand je rencontre les personnes, eh bien, j'ai confirmation que ça a été grave ou pas. Ce que j'essaie de dire aussi aux personnes, c'est vraiment, c'est un jeu de confiance. C'est-à-dire que je fais confiance à toutes les personnes qui me saisissent, mais il faut aussi qu'on joue franc jeu. Et je leur dis effectivement, dites-moi quelle est votre situation, mais ne mettez pas de côté ce qui peut vous déranger, parce que je l'apprendrai autrement, et je serai d'autant plus crédible si je viens avec les bons éléments. Voilà, c'est très important. Okay.
2: Et petite dernière question, si un incident se produit dans le pénitencier et on est au bout de la sortie, les comment dire ça,
1: réduction
2: non peine. Pas les remises de peine, genre les trucs ça continue à sortir.
0: Par le micro.
2: Par exemple, il se passe quelque chose là, un incident avec les surveillants, et on sort là dans 2 mois, les poursuites ils continuent ou ça s'arrête là dehors par exemple?
0: Bah écoute, c'est pas son domaine, le judiciaire.
1: C'est pas de mauvaise question, voilà. Je remercie d'avoir formulé les choses. Tout à l'heure, ça a été rapidement dit, mais ça me permet de souligner ça. C'est que la justice a lieu dans l'établissement, elle a lieu lorsque vous serez dehors. Ça dépend aussi s'il y a un dépôt de plainte. Voilà, un surveillant peut très bien des fois déposer plainte lorsqu'il y a quelque chose qui ne s'est pas bien passé. Donc nous, on ne remplace pas le juge, et je dirais même plus loin, quand un juge s'est accaparé un dossier, pour nous on ne peut plus intervenir, et quand le juge s'est prononcé sur un dossier, eh bien on ne peut que respecter également, voilà, ça, notre rôle s'arrête là. Ouais.
0: Voilà. Bah maintenant je donne la parole à Taïsien.
4: Monsieur Attar, bonjour. Petite question, comment devient-on défenseur des droits? Quel est votre cursus pour arriver justement à ce poste de défenseur des droits?
1: Écoutez, je parlerai de fonction plus que de poste, parce que pour tout vous dire, on a un statut de bénévole. Voilà. On a une petite indemnité qui nous permet de prendre en compte les dépenses qui sont les nôtres dans le cadre de la fonction. Mais l'idée, effectivement, c'est qu'on est bénévole, et il y a autant de profils de délégués du défenseur des droits que de personnes. Alors, beaucoup de mes confrères, de mes collègues sont retraités et ont derrière eux une longue et vaste carrière, parfois dans le domaine juridique, parfois dans la fonction publique, parfois dans d'autres environnements qui leur permettent d'avoir des compétences utiles dans cette fonction. En ce qui me concerne, donc, je suis aujourd'hui donc, fonctionnaire depuis maintenant à peu près 15 ans, et j'ai exercé différentes fonctions, toujours dans le social, parce que je suis très très attaché à la fois à l'aide aux personnes qui sont entre guillemets démunies ou qui peuvent avoir besoin d'aide. J'ai été prof d'histoire, j'ai été responsable au CROUS en charge des bourses pour les étudiants, j'ai été délégué du préfet pour la politique de la ville dans différents quartiers du Loiret et du Loir-et-Cher. Et puis aujourd'hui, je m'occupe d'un service en charge de la sécurité routière. Voilà. Donc, c'est au regard de ces expériences et de l'attrait, vraiment, j'ai toujours eu, on va dire, un intérêt pour tout ce qui touche à la lutte contre les discriminations, parce que j'estime que l'égalité, elle est le socle, vraiment la base du pacte républicain et démocratique. Et que quand on parle d'égalité, mais qu'on ne la retrouve pas sur le terrain, ça pose vraiment question. Donc, c'est pour ça que j'ai voulu m'engager dans cette fonction, sachant que quand j'étais en préfecture, je m'occupais d'un dispositif qui s'appelait la DILCRA, et donc la prise en compte des discriminations, la lutte contre le racisme et la lutte contre l'antisémitisme dans le département. Donc je voyais vraiment du sens dans cette fonction de défenseur des droits, et c'est pourquoi j'ai postulé, et effectivement suite à une formation quand même qui a duré un peu plus d'une semaine, me voilà parmi vous et heureux d'être en contact avec vous. Ouais.
4: Donc du coup oui, c'est plus, il faut vraiment avoir un lien avec tout ce qui est juridique. Je dis ça dans le sens où on est mécanicien, on ne va pas devenir défenseur des droits, on est bien d'accord. Il faut vraiment avoir un minimum de connaissances et d'attrait déjà dans le fait de vouloir défendre les gens, de pouvoir se mettre en avant pour eux.
1: Vous avez dit un mot qui est très important, c'est attrait. Je ne sais pas si on a des anciens mécaniciens parmi mes collègues, mais par contre, on n'a pas que des juristes. Ça, c'est important. Avant de commencer cette émission, j'ai pu préciser que je n'étais pas avocat. Alors oui, j'ai un master de droit, mais de là à me dire spécialiste du droit, c'est encore autre chose. Parmi mes collègues, on a des personnes qui étaient dans l'aéronautique, on a des personnes qui travaillaient pour des entreprises privées. Donc finalement, c'est vraiment l'attrait, la volonté qui est essentielle. On a des personnes qui ont été recrutées par le défenseur des droits parce qu'elles ont bénéficié du service du défenseur des droits. Par exemple, pour le handicap, on aide aussi parfois les personnes en situation de handicap à accéder à leurs droits. Et comme la personne était satisfaite du service qu'elle a reçu, elle s'est dit « et pourquoi pas moi ?» Et donc elle a postulé, la défenseur des droits, les personnes qui la représentent ont vu qu'il y avait vraiment une motivation. Et ils ont dit oui, on sent que ça peut donner quelque chose d'intéressant. Ouais, voilà. Donc vraiment pas d'autocensure. Voilà, faut pas être juriste, pas forcément.
4: D'accord, merci.
0: Bon, merci pour les questions pertinentes de Tahitien. Je vais donner la parole à Paul.
3: Oui, j'ai encore une petite question à vous poser, une question précise. Je voulais vous demander aussi quelle est la possibilité que vous pouvez faire en cas de... Vous savez que y a des prisons carcérales qui sont surpeuplées. Des fois, y en a qui se retrouvent à 3 voire 4 dans une cellule. Je voulais savoir quelle est la possibilité que vous pouvez faire pour réduire ce système de surpopulation, en fait.
1: C'est vraiment une question essentielle, la surpopulation carcérale. On a eu un communiqué très fort et à chaque fois que la défenseur des droits, Claire Hédon, aujourd'hui intervient devant le Parlement, c'est un sujet qu'on remet en avant, la surpopulation carcérale, qui est extrêmement importante. Pour vous donner un ordre d'idée, au niveau national, on avait en 1956 20 000 détenus. Fin 2024, on en a à peu près 79 000. Ça a été plus que multiplié par 3 au niveau national. Cette maison d'arrêt dans laquelle on se trouve, donc elle a été créée sous l'occupation en 1943. À la base, la règle qui était prévue, c'était 1 détenu par cellule. Aujourd'hui, effectivement, on a à peu près 100 cellules, on a 115 places. Fin 2024, on avait 175 personnes. Donc c'est un vrai sujet sur lequel on a fait des préconisations au niveau du défenseur des droits, parce que aujourd'hui vous avez le modeste délégué que je suis qui est face à vous, mais derrière on a toute une équipe à Paris qui a pour fonction à la fois de faire des rapports pour dénoncer un petit peu cet état des choses, qui peut faire des recommandations. Et la dernière fois que la défenseur des droits s'est exprimée sur le sujet, elle a bien mis en avant le fait que, à la fois, le fait qu'il y ait une surpopulation, ça rendait la chose difficile, à la fois pour le personnel de l'administration pénitentiaire, c'est pas facile. C'est compliqué pour les détenus qui sont ensemble à plusieurs, parfois dans une cellule, qui parfois dorment sur des matelas.
0: Oui, ça arrive.
1: Voilà.
0: Un troisième par terre, oui. C'est très rare.
1: Alors heureusement, dans cette maison d'arrêt, ça reste relativement rare par rapport à d'autres établissements, même si ça existe effectivement. Mais au niveau national, en fin 2024, on avait identifié au niveau des défenseurs des droits à peu près 3810 matelas qui étaient posés au sol, oui, dans les prisons. Donc effectivement, c'est un phénomène qui est à l'échelle nationale pas si rare que ça. Et sur lequel il faut qu'on agisse parce que ça peut entraîner d'autres problématiques comme des problèmes parfois psychiatriques, vivre à plusieurs dans un petit espace, ça peut engendrer des conflits et du coup c'est vraiment une problématique essentielle et une priorité qui a été dénoncée même par la Cour européenne des droits de l'homme en 2020. Voilà.
4: Exactement, oui, c'est la question que j'allais vous poser. Du coup, vous êtes en lien avec la Cour des droits de l'homme, ça?
1: Alors,
4: vous faites des rapports?
1: Alors, au niveau de la défenseur des droits, il y a des rapports qui sont faits régulièrement. Et donc, il y a des échanges avec les autorités, les organismes consulaires et puis les voisins. Donc, il y a beaucoup d'échanges qui ont lieu dans ce cadre-là. C'est là qu'on essaye effectivement, au niveau de la défenseur, pas au niveau des délégués, qu'on essaye aussi d'influer. Oui, tout à fait.
5: Je veux savoir, vous travaillez avec l'OEP aussi?
1: L'Observatoire international des prisons. Alors au niveau du siège, il y a des relations qui sont mises en place. L'OIP fait un travail qui est assez intéressant. Ils ont mis à jour, par exemple, récemment un guide, le guide du prisonnier, ils appellent ça, qui est vachement, vachement bien fait. Donc je prends le temps de le souligner ici. On a des échanges parfois, alors pas avec le délégué OIP, mais il y a des échanges avec le siège qui sont mis en œuvre. On a également, au niveau du défenseur des droits, un guide qui peut être utile à tous les détenus, qui se trouve normalement effectivement dans la bibliothèque. Quand vous avez des questions sur votre situation, vous pouvez le consulter. Et donc, effectivement, l'OIP est un des partenaires connus et reconnus. Voilà.
0: voilà. La question avait été posée par Monsieur Mad. Voilà. Qu'on remercie. Maintenant, je donne la parole à Paul. À Paul, Monsieur Paul.
3: Question aussi, je voulais savoir aussi si vous pouvez faire changer aussi, par exemple en promenade, je sais que en week-end on a 1h le matin, 1h l'après-midi, en semaine c'est soit 2h le matin ou soit c'est 2h l'après-midi. Pour ma part, je trouve 2h que c'est assez long en promenade, surtout que les promenades sont assez... Je trouve que c'est sortir d'une cellule pour entrer dans une cellule moins confortable, tout simplement. Et je voulais savoir si le chef de détention ou l'établissement pouvait remettre ce système qu'il y avait avant. C'était 1 heure, on avait le choix de faire 1 heure le matin ou 1 heure l'après-midi. Si c'était toujours possible de
0: Tandis que là, maintenant, c'est soit 2 heures le matin ou soit 2 heures l'après-midi, un jour sur deux. Voilà.
1: Vous posez une question qui a clairement un lien direct avec le règlement intérieur et l'organisation collective au sein de la maison d'arrêt. Donc ça, c'est des règles, on va dire, collectives qui sont peut-être le résultat effectivement d'une concertation. C'est vrai que ce n'est pas le rôle du défenseur des droits que de s'immiscer dans l'organisation qui a été communément acceptée à un moment donné. Par contre, il y a d'autres instances qui peuvent effectivement servir à cela. Le défenseur des droits, il est là, enfin le délégué du défenseur des droits est là pour les situations individuelles. Pour tout ce qui parfois le cas que vous évoquez, c'est vraiment une question d'organisation. Il faudrait aussi vérifier si tous les autres détenus souhaiteraient la même organisation que celle que vous proposez. Ça pose aussi la question de l'accord collectif. Donc voilà, mais effectivement c'est pas le délégué. On a une autre autorité administrative indépendante qui intervient dans les établissements pénitentiaires à côté du défenseur des droits pour les problèmes bien plus graves que ceux que vous évoquez, qui peuvent concerner l'organisation ou le collectif. C'est le contrôleur général des lieux de privation de liberté. Donc il y a 2 autorités administratives indépendantes qui interviennent. Nous, on est plus sur les cas individuels. Ouais.
3: D'accord. Je vous remercie de votre réponse. Je vais passer la parole à Mad.
5: On va dire qu'on connaît quelqu'un qui a un problème. Ça fait 2 ans qu'il est là. Il essaie de travailler. Il n'arrive pas à travailler. Parce que le monsieur, il a eu un problème dans une prison. Ils l'ont accusé de quelque chose qu'il n'a pas fait, qu'il a été acquitté. Mais ici, ils ne veulent pas le faire travailler.
1: Oui. Alors, j'ai eu un cas comme ça parmi les personnes qui m'ont saisi. Alors, non pas une personne qui était là depuis très, très, très longtemps, mais une personne qui était là depuis 2-3 mois et qui, véritablement, voulait travailler. Donc, l'une des propositions qu'a fait le défenseur des droits au niveau national, c'est qu'on puisse trouver, c'est pas facile, hein, mais les moyens de proposer davantage d'offres d'emploi dans les établissements pénitentiaires. Ici, vous avez, au sein de la maison d'arrêt de Blois, donc tout ce qui est des affectations un peu générales. On a les ateliers de production aussi, hein, avec la formation professionnelle, hein, notamment dans le cadre de la soudure, mise sous pli, production. Donc, il existe des postes, mais... Alors là, ça m'intéresse aussi d'avoir votre avis. Dans beaucoup d'établissements pénitentiaires, en tout cas, il n'y a pas assez de postes pour toutes les demandes. Voilà. Et du coup, il faut, alors, en fonction du comportement effectivement des détenus, hein, vous l'avez un peu souligné, en fonction des profils et des offres d'emploi qui sont proposées à l'intérieur, des fois grâce à France Travail, grâce à la mission locale pour d'autres établissements. Donc, il y a des fois des priorités entre les détenus pour les offres de travail, alors que, et ça, la défenseur des droits insiste beaucoup là-dessus, le travail est peut-être le premier mode pour contribuer à la réinsertion des détenus dans la société. Donc c'est quelque chose de très important, tout comme la scolarité pour les mineurs, mais on n'a pas de mineurs ici. Voilà.
5: Non, mais ça, c'est... En fait, le gars de qui je parle...
1: On ne va pas citer le nom. Hein.
5: Ouais, on ne va pas citer le nom. Ça fait... son histoire, elle est passée il y a 14 ans en arrière. Donc, se faire... discriminer 14 ans après, c'est pas normal.
1: Alors, il y a un principe qui est essentiel. D'ailleurs, c'est important de revenir là-dessus. C'est le sens de la détention. Quand on est en détention, alors quand on échange pourquoi est-ce qu'on est en détention, au fil des époques, ça a évolué. Certains estiment qu'on est en détention et que c'est une punition. D'autres estiment qu'au contraire, on est puni, mais qu'on rachète sa peine et que du coup, on est totalement, on peut être considéré comme totalement innocent à la fin. Ce qui est sûr, c'est que des fautes, des erreurs, tout le monde en commet. Voilà. Et qu'effectivement, le droit au pardon, il est réel. Et quelqu'un qui, effectivement, est là depuis des années et des années, si vous me dites que la faute est très ancienne, je pense qu'effectivement, et s'il n'a pas commis d'autres fautes qui ne sont pas connues, c'est important aussi de le dire, mais en tout cas, on a le droit à se racheter une conduite. Et le jeune qui m'a saisi pour trouver un travail ici, voilà comment ça s'est passé. Il y a eu un échange avec la direction. J'ai expliqué un petit peu les choses. J'ai expliqué que la personne était de bonne volonté. J'ai expliqué qu'effectivement, elle avait reconnu certaines fautes qu'elle avait commises. Et dans la semaine qui a suivi, enfin, en tout cas, dans la semaine peut-être en cours, la direction m'a appris qu'une offre d'emploi lui a été proposée. Mais que c'était sous condition que la personne se tienne, entre guillemets, à carreau pour l'avenir et que ça soit donnant-donnant. Voilà les efforts. Ouais. Donc vous voyez, c'est du dialogue là aussi. Souvent, alors tout le monde peut saisir le délégué du défenseur des droits, même la famille du détenu. On n'insiste jamais là-dessus. Par contre, il faut bien. C'est souvent intéressant d'avoir la personne directement en face parce qu'on apprend toujours des choses que les autres ne savent pas. Voilà.
4: Ouais, mais pour aller dans l'idée, c'est un peu aller à l'encontre du principe de réhabilitation là.
1: C'est-à-dire ?
4: Bah de justement ce genre de discrimination, de justement ça évite à la personne de pouvoir justement accéder à la réhabilitation, de lui refuser un poste même après tant d'années pour une erreur passée.
1: Alors, il y a deux choses qui me permettent de vous répondre. En deux temps, alors déjà, quand on parle de discrimination, discriminer, c'est traiter deux personnes différemment en fonction d'un critère qui n'est pas reconnu par la loi. Donc là, pour moi, j'appellerais pas ça une discrimination. Par contre, et là, je vais dans votre sens, ça peut être effectivement une injustice par rapport à l'exemplarité de la personne que vous évoquez pendant des années, si j'ai bien compris. Donc là, effectivement, je pense que clairement, on peut remettre ça sur la table pour échanger et comprendre les faits. Parce que c'est pour ça que j'insistais là-dessus tout à l'heure, on peut tous commettre des erreurs. Et puis, le pardon est aussi quelque chose d'essentiel. Ouais. Mais effectivement, des fautes, il peut y en avoir. Et s'il n'y avait pas de fautes, il n'y aurait pas de délégué du défenseur des droits.
0: Ouais. Voilà, bah, je vous remercie, monsieur Attar, pour...
1: C'est moi qui vous remercie.
0: Pour vos questions. Et puis, on remercie les auditeurs et les auditrices sur Radio ZEF, Zonzon ZEF, 91.7 pour la région de Vendôme et 91.1 pour Blois. Merci beaucoup.
2: Merci à tous.
1: Merci à tous, au revoir.

0: va écouter. On vient d'écouter la musique Ce que le jour doit à la nuit de Yasmina Kadra. Voilà, c'est un couplet qui a été choisi par le défenseur des droits. Je le dénonce, Monsieur Attar, qu'on remercie profondément. Voilà. Sinon, voilà, nous sommes dans Zonzonzef, l'émission Zonzonzef de Studio Zef. Et toujours avec Monsieur Paul, Monsieur Tahitien, Emad, le numéro 1. Et je donne la parole à Tahitien pour le micro-trottoir.
1: Alors, on va pouvoir répondre à une question qui va nous être posée. C'est dans le cadre du micro-trottoir. Donc, Clémentine qui est là a été posée une question. Enfin, a demandé à des gens à l'extérieur de nous poser une question. Et nous, on va pouvoir y répondre. Donc, on attend.

0: familiaux. Rester en contact avec la famille, c'est très important.
1: Alors là, on parle des liens familiaux qui ne doivent pas être coupés. Voilà, c'est ça?
0: Ouais.
1: Les liens, c'est très important, les liens. Surtout pour une personne détenue, c'est ce qui maintient le contact à l'extérieur.
0: Donc, ouais, bah on a de la chance aussi d'avoir les téléphones en cellule, qu'on peut téléphoner quand on veut.
1: Comparé à avant, voilà, avant les cabines étaient à l'extérieur, du coup c'était limité.
0: C'était compliqué parce qu'il y a une certaine heure, après 18h, je crois,
1: Voilà.
0: on n'a plus le droit de téléphoner. Donc,
1: Voilà. Mais maintenant,
0: là, on peut téléphoner à 20 ou 21h, 22h. Hein.
1: bah, ils ont mis les cabines dans les cellules. Voilà.
0: Ce qui est une bonne chose.
2: C'est une avancée.
1: Ouais,
2: Pour,
1: franchement, qui aurait cru il y a 20 ans qu'il y aurait des cabines téléphoniques dans chaque cellule? Voilà, ça
2: bah,
1: c'est
2: pas
1: une très très
2: moi.
1: bonne question.
0: On est d'accord que.
1: Voilà. Mais après,
0: Avec le progrès, ben.
1: ça reste aussi un budget. Voilà. Parce que si on appelle sur un
0: C'est
1: téléphone
0: clair.
1: portable, moi j'appelle sur un portable, je vous dis que ça coûte très cher. Du coup,
0: Ouais, moi,
1: j'attends
0: c'est.
1: que mes enfants soient à la maison pour appeler sur le fixe. Voilà, c'est toujours moins cher. Voilà. Après, même, il faut avoir les moyens quand même d'appeler. Ok. Et monsieur, je donne la parole à monsieur Tahitien. Vous en pensez quoi du droit fondamental aux
3: Alors,
1: détenus
3: pour ma
1: le plus
3: part,
1: sacré?
3: ce qui reste vraiment le droit le plus important, c'est le respect de l'être humain. Parce que ici, ça peut vite basculer dans l'autre sens, d'un côté ou de l'autre, hein, le respect de l'être humain en lui-même. Parce que certaines fois, je sais pas, si les gens sont à bout, ça commence à partir un peu dans tout et n'importe quoi. Et quand je dis dans les deux sens, c'est aussi bien de la part des surveillants que de la part des détenus. Maintenant, je suis pas là pour faire la balance ou l'équilibre. C'est juste que voilà, c'est ce droit-là qui doit vraiment être respecté. Parce que si on se respecte tous, la détention va bien se passer. Mais malheureusement, il y a des fois où ça dérape et ça glisse et ça le fait pas.
1: Et là, vous parlez dans le cadre de votre travail, de détenu à détenu, c'est ça?
3: Que ce soit
1: Oui.
3: détenu à détenu ou détenu surveillant ou surveillant détenu, voilà, je suis pas là pour faire le procès de tout un chacun. Je dis juste que voilà, le droit le plus fondamental, c'est vraiment le respect de l'être humain.
0: On est d'accord, parce que c'est pas parce qu'on est en détention qu'on ne doit plus avoir de respect par les autres. On reste d'avant tout un être humain, un cœur, on a tous un cœur. Et le respect est très important.
1: Mais après, il faut se mettre dans la peau d'un surveillant. Il a accès à tous les détenus et tous les détenus n'ont pas le même profil, n'ont pas le même
0: Bah,
1: comportement.
0: ça, c'est un peu comme à l'extérieur, hein. Il y a des gens
1: Oui, mais
0: ils
1: surtout
0: veulent faire du mal ou.
1: en détention, c'est plus explosif parce qu'il y en a, ils ont beaucoup de problèmes de dépendance liés à l'alcool, liés au tabac. Il y en a, ils n'ont pas les moyens de s'acheter leur tabac. Du coup, ils sont de mauvaise humeur. Le surveillant ouvre la porte, il n'y a pas de bonjour, il y a juste. Il envoie le surveillant pour essayer de récupérer du tabac à telle cellule, du défeuille, des cigarettes, des feuilles, du imbriqué, et ça va. Voilà. Moi, je sais que j'étais auxiliaire sport pendant pratiquement 2 ans et j'ai vu beaucoup de choses. Et il y a beaucoup de détenus qui sollicitent les surveillants et qui les envoient là, mais le surveillant n'a pas que ça à faire. Vous vous rendez compte, si juste 3 détenus envoyaient un surveillant à 3 ou 4 cellules, vous voyez? Et
0: On
1: du
0: est
1: coup,
0: d'accord.
1: à cause de ça, bah, ça peut arriver que ça, c'est rare, mais ça peut arriver que bah, qu'il parle mal au surveillant et ça, il met le surveillant. Alors, le surveillant, il est humain, il a ses limites. Moi, je vois, et la plupart ici, ils font leur possible pour améliorer
3: Oui, tout à fait.
1: notre
0: Ouais, surtout
1: détention.
0: qu'ils sont
1: Mais il y en
0: sous
1: a, ils ne voyaient pas
0: effectif.
1: ça comme ça. Alors, il y en
0: Non.
1: a, il y a des détenus, bah, ils ont pas leur. Il y a malheureusement, il y en a, ils ont des problèmes d'addiction autres que l'alcool. Et là est le problème. Parce que quand ils n'ont pas ça, bah, c'est leur comportement, même entre détenus, change. Hein. Il y a des fois de la violence au sein de la maison d'arrêt. Hein. C'est très rare, mais bon. Mais ici, ils combattent beaucoup la violence.
0: Bah, en général, ils essayent, les responsables de la détention, ils essayent à gérer entre les détenus, mettre les comportements des détenus. Justement, un détenu qui se tient tranquille, bah, ils vont mettre un détenu qui ressemble, le profil ressemble à l'autre détenu, ensemble, pour pas que ça explose, justement.
1: Ouais, parce que les violences entre détenus, c'est
0: Ça
1: malheureusement,
0: peut se
1: ça
0: faire
1: peut
0: très vite
1: causer,
0: si on mélange tous les
1: ça
0: détenus en
1: peut causer
0: fait.
1: des dégâts et puis même psychologique, hein, il n'y a pas que physique, hein, il y a psychologique des fois, ça, la personne peut avoir des idées noires et malheureusement, des fois, il y a des drames. Hein. Il y a une une vingtaine de détenus tous les ans qui à peu près dans France.
3: Ouais, c'est

0: Ça, la moyenne reste encore assez élevée. Ouais.
1: Voilà, malheureusement, voilà, c'est. Et ça, après, bah, vu que si les détenus ont des contacts et des liens familiaux, ça, c'est ça qui les maintient, on va dire,
2: Espoir.
1: qui les maintient tout court en détention. Mais il y en a qui ils ont plus
3: Bah,
1: de.
3: ça
1: Qui
3: aide à
1: perdent.
3: garder le moral, hein, c'est
1: Il y en
3: ça.
1: a qui perdent tous leurs liens familiaux. Et là, ils ont dit qu'ils n'ont rien à
3: Là,
1: perdre.
3: c'est le choc
1: Et des fois, pour des
3: carcéral.
1: toutes petites peines. Hein.
3: C'est
1: Moi, j'ai vu
3: ça,
1: des
3: c'est ça.
1: personnes, pour des toutes petites
3: Ouais.
1: peines, se foutre. Voilà. Faire des tentatives, des TS, on appelle ça. Des tentatives de suicide, malheureusement. Voilà, c'est des cris. En fait, ça, c'est des cris de désespoir, des cris, des SOS. Parce que
0: Non,
1: toute
0: mais
1: personne est à l'abri.
0: c'est ça. De toute
1: Personne.
0: façon, costaud ou pas costaud, on reste des êtres humains.
1: Voilà, ouais.
0: Ça,
1: Voilà,
0: je te
1: j'ai
0: dis, ça
1: effectivement.
0: revient encore à ce que je te disais. Voilà, si on est respecté, si on est soutenu, entre guillemets, voilà, ça se passe bien. Mais dès le moment où voilà, ce respect-là est perdu, il n'y a plus. Et vous,
1: Je donne la parole à
0: David?
1: monsieur Tahitien.
0: Oui,
1: Voilà.
0: non, bah justement, je vous retourne la question. À votre tour maintenant de nous expliquer quel serait le droit fondamental à préserver ici en maison
1: Moi?
0: d'arrêt. Ouais.
1: Moi, bah écoute, distribution du repas, j'aimerais bien qu'on soit plus généreux avec moi.
0: Oh, je pense que ça c'est fait, hein.
1: Non, bah voilà. Voilà, bah je viens de faire une demande pour travailler. Là, ça fait bientôt 5 mois que je suis ici à la maison d'arrêt de Blois. Et j'ai fait une demande pour travailler parce que financièrement, je traverse une période de crise sans précédent.
0: C'est un crash boursier.
1: Et voilà, j'espère travailler, voilà, parce que j'ai un prêt immobilier qui tourne et c'est pas facile, hein. Voilà. Bah, je vous remercie. Je vous passe la rép... je vous passe le... Je donne la parole, monsieur
2: Voilà la
1: Mad.
2: parole.
1: Voilà, on.
2: C'est tout. Voilà la parole.
1: Voilà. Voilà, le droit
2: C'est
1: à la
2: tout.
1: parole, du
2: Droit à la
1: coup.
2: parole.
1: Voilà.
2: Droit à la parole,
1: Le droit à la parole, le
2: bah,
1: droit de vous
2: le
1: exprimer, c'est
2: droit
1: ça? Voilà.
2: d'exprimer, le
1: Hein?
2: droit de dire non, le droit de dire oui,
1: Oui.
2: le droit de. Donc, respecter tous nos droits, en fait.
1: Ok. Et le droit de respecter nos droits, quoi.
2: Tous nos droits.
1: Ouais.
2: Tous nos droits acquis.
1: Bon.
2: Voilà.
1: Bon, bah on arrive à la fin. Voilà. Bah, je vous remercie beaucoup, franchement. Merci beaucoup pour votre participation à la radio et à votre assiduité. Voilà. Et puis, bah, Monsieur Mad, merci. Tahitien, merci beaucoup. Alors, on peut réécouter Radio Zef, Studio Zef. Alors, studiozef.fr. Et on va finir avec la musique de La Fouine. Il a pris 20 piges. Salut à tout le monde. Salut. Et bon courage à
0: Allez, à
1: tout le monde.
0: bientôt.
1: Merci beaucoup.

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